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1: 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Je dis bien très fort. Ah. 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

0: 4h du matin.
1: Il est 4h.
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1: C'est simple, un matin, la ville parisienne, c'est le même, je propose un numéro de téléphone rapidement. 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Un bon quart d'heure, je suis pas monté dedans, je savais pas quoi faire, je savais pas ce qu'il fallait que je me sauve. Je pouvais pas me sauver, ou en partant par derrière, par le jardin. Alors j'ai attendu, puis je savais que les emmerdes commençaient là, à ce moment-là. 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C'est plus réconfortant qu'un médecin, mais bon, les médecins ne peuvent rien faire, souvent sont complices, donc ils ne connaissent rien à la fin. 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

0: la police. J'appelle la police. 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

0: Il est 7h.
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0: Matinale officielle certifiée ISO 9002 du 99.1, du 102.4 et du 95.9 FM. Et oui, mesdames et messieurs, dames, bienvenue dans la matinale du matin qui va bien. Le pire reste à venir. Et aujourd'hui, l'information principale de ce jour, c'est que oui, nous sommes déjà le dernier mardi du 5e mois de l'année 2026. Mardi 26 mai précisément, voilà, il est 8h, une pétante. Et quand je vous dis que le pire reste à venir, oh combien que non, puisqu'on va s'en éloigner grandement avec les beaux invités que j'ai en plateau. Avant de dévoiler la raison, leur présence, le pourquoi du comment, on va se saluer et se dire bonjour. Il faut que tu rapproches le micro de toi, très chère Mathilde, bonjour à toi.
1: Bonjour.
0: Ça va Mathilde?
1: Ça va super.
0: Est-ce que t'as déjà fait une émission radio?
1: Non, j'ai.
0: Eh ben, c'est cool, t'es la bienvenue. Bonjour, monsieur Luc, et bonjour, monsieur Messaoud.
2: Bien, bonjour.
3: Tu vas bien?
0: Tout va bien. Il fait saut, un petit peu saut. On avait dit la semaine dernière qu'il allait faire saut, et là, il fait saut.
4: Il fait très, très saut.
0: Il fait saut quand même.
5: Ouais, on est pas mal.
6: Il fait bon.
0: Il fait bon. Messieurs passent autant de temps à l'extérieur que parfois dans des gymnases ou des salles. On y reviendra dans un instant. En tout cas, ils contribuent à nous proposer un très bel événement en terre hébroïcienne. Ce sera pas plus tard que ce samedi dans un gymnase, pour le coup. Mais ça, je vous en dis pas plus. Ils sont là pour évoquer, développer le sujet, tous autant qu'ils sont durant ce temps d'antenne qui est la matinale du matin qui va bien. On aura aussi du bon plan et de la bonne humeur. Du bon plan, bah ouais, parce que l'heure insolite, le festival a commencé hier. Voilà, festival en totale gratuité avec du spectacle de rue près de chez vous. Voilà, 17 communes concernées, une vingtaine de représentations. C'est juste incroyable, mais vrai. Et aujourd'hui, mardi 26 mai, on pourra aller à Ménil-sur-Iton, à Hondouville. Et voilà, par exemple, il y a 4 propositions de ce côté-là. Nous parlons aussi peut-être brièvement d'Anthropocène, hein, qui a démarré le 18. C'était la semaine dernière et qui bat son plein avec des conférences, des spectacles, des rencontres, des projections. C'est juste incroyable là aussi. Deux gros événements sur le territoire. Mais nous, on fera la part belle à un événement où on met des fois la tête sur le sol. Bref, le tout entrecoupé de bonnes petites pauses musicales qui vont bien. Vous avez l'habitude. Et une autre habitude que vous connaissez, on démarre forcément par un petit titre aux accents soul music. Et on a un vrai ambassadeur avec monsieur Michel de Soul Connection. Parce que Michel de Soul Connection, il a glissé.

0: Vous avez dû reconnaître hein, Black Pumas, mais en fait, ils sont featuring de Adrian Quesada. Voilà, pour ce titre, Look at My Soul, un morceau sorti en 2022 qui m'avait échappé. Mais Michel de Soul Connection a toujours bon goût et remet au goût du jour. Voilà, des titres comme ça qui auraient pu passer hors du radar. Adrian Quesada featuring Black Pumas avec Look at My Soul. Très, très, très, très beau morceau de 2022, amis auditeurs, auditrices.
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0: C'est nous et c'est bien nous. Et je vous l'ai dit, on est en compagnie de Mathilde, Luc et Messaoud. On va tout dire, ils ont un point commun, un dénominateur commun. Plutôt deux, hein, bien sûr, parce que je crois qu'avant tout, c'est la danse qui les réunit. Mais c'est la même association aussi.
4: Yes. C'est ça. C'est
0: Association Breaker.
4: Exactement.
0: Bienvenue. Mathilde, ouais.
5: Oui.
0: Oui, très cher.
5: Oui.
0: Ou tu peux pas, oui, très cher.
5: Oui, très cher.
0: Mathilde, en fait, on va la charrier un petit peu parce que Messaoud et Luc, vous les avez déjà entendus sur notre antenne. Oui, ils font partie des proches de la radio. La radio qui a pour habitude de pointer ses micros au bel événement qu'ils organisent, le Battle Amazing Day. Et c'est vrai que bah, là, ce sont des voix qui sont établies. Et Mathilde, en fait, toi, tu es dans cette association Service Civique, c'est ça ?
6: C'est ça.
0: Ça fait combien de temps ?
6: Et bien là, ça fait 7 mois.
0: 7 mois. Ouais. Un service civique, de mémoire, on est entre 6 et 9 mois.
6: C'est ça.
0: Ouais, voilà. Et par contre, tu étais déjà dans l'association avant d'être service civique.
6: Et bien là, cette année, ça fait 5 ans, du coup, que je danse dans l'association.
0: Ouais.
6: Je fais du modern jazz. Et d'accord. Là, ça fait 2 ans que je fais du breakdance avec Messaoud.
0: D'accord.
6: Donc voilà.
0: Donc, et tu continues aussi le modern ?
6: Oui.
0: D'accord.
6: Oui.
0: Donc c'est complémentaire. Tu pratiques deux... Mm. Tu passes ta semaine en cours de danse.
6: Oui, j'y passe pas mal de temps. Ouais.
5: C'est un lundi, couteau suisse.
0: Ouais, lundi, enfin, mardi, mercredi, jeudi, vendredi, samedi.
5: Ouais. Je sais pas si ça se dit, mais ouais. On va inventer une nouvelle variante.
0: Ouais. Non, mais c'est bien. Messaoud, Luc, merci d'être là.
5: Merci à toi.
0: On va développer dans un instant. On était présents l'année dernière pour ce premier Battle Amazing Day qui était à consonante caritative.
5: C'est ça.
0: Une nouvelle version ce battle qui, en même temps, existe maintenant depuis de nombreuses années. Le premier, 2006, on se disait en micro.
4: 2006, hein. Ça fait 20 ans, ouais. Le premier.
0: Et puis, il y a eu des petits breaks.
4: Oui.
0: Mais il y a eu d'autres villes.
4: On peut pas dire que c'est la 20e édition.
0: Non.
4: Sans mauvais jeu de mots. Ça fait 20 ans qu'on...
0: On peut pas le dire comme ça sonne à la porte.
4: Voilà, c'est ça.
0: Mais il y a 20 ans, déjà, naissait l'histoire. On rappelle ce qu'est un battle de breakdance pour les néophytes, s'il vous plaît. En quoi ça consiste ? Est-ce qu'il y a une tenue particulière ? Est-ce qu'on utilise des armes ? Est-ce qu'on a le droit de parler ? Est-ce qu'on a le droit de porter des 3 chaussures au lieu d'eux ? Enfin bref, c'est quoi un battle de breakdance pour les néophytes, s'il vous plaît ?
5: Mathilde, c'est quoi un battle ? Fais-nous une dissertation.
0: Mathilde, c'est quoi un battle de breakdance, toi, avec ton jeune âge ? Tiens, allez, go.
4: Non, avec ta vision.
5: Si t'as bien retenu les cours.
6: Question piège.
5: Parce que là, on va peut-être être viré de l'assaut, là.
6: Et ben on a deux, trois ou un danseur qui s'affrontent face à face.
0: Mmh.
6: Ils font un ou plusieurs passages, ça dépend, plusieurs rounds. Et du coup, c'est du freestyle. Il faut qu'ils improvisent sur une musique qui est lancée par le super DJ. Et donc il y a des jurys qui vont juger qui a mieux géré.
0: Ouais.
6: Et donc,
0: pour passer les tours et pour potentiellement remporter le battle. Il y a un vainqueur ou une team vainqueur.
5: C'est ça.
4: Ouais, et puis tu disais, est-ce qu'ils ont le droit de porter des armes, ils s'habillent comment, etc. Ils font ce qu'ils veulent en fait, ouais. Mais ils n'ont pas le droit de les utiliser.
0: Il n'y a pas de dress code, bien sûr.
5: Venez comme vous êtes, comme dirait l'autre.
0: Après, il y en a qui jouent aussi un peu, qui ont du style, d'autres qui peuvent faire aussi.
4: Il y a juste une règle, pas toucher l'autre. C'est tout. Pas toucher
0: la. Faut le rappeler, tout à fait.
4: C'est éliminatoire.
0: Ouais. Ah, c'est carrément éliminatoire.
4: C'est éliminatoire. Ouais. Ça dépend aussi comment tu touches, mais voilà. Si tu bouscules un peu parce que ça se chauffe, mais ça se chauffe dans la bienveillance, voilà. C'est juste du théâtre à un moment.
0: Et donc, de retour, tu l'as bien présenté, ce qui était un battle. Merci, Mathilde.
5: Ça a bien potassé tout ça.
0: Ce samedi à Évreux, au Gymnase du Canada. Hein.
4: Ouais. Oui.
0: Alors, à quelle heure, qu'on ouvre les hostilités, là ?
4: Alors, normalement, on ouvre les portes à 18h30. Voilà. Mais On va mettre une petite télé dans un coin de la buvette pour retransmettre le match de foot de la Ligue des Champions. Parce que voilà.
0: Il y en a qui aiment bien.
4: Il y a des fans de foot, il y a des fans de danse, mais voilà, il faut choisir. Et là, on va pas leur laisser le choix. Ils vont venir aux deux. Donc on va sûrement ouvrir vers 18h, un petit peu avant.
0: D'accord. Voilà, pour... Sinon, comme l'année dernière, des représentations avant les battles. Est-ce que certains parmi vous ou toi en tant que professeur Messaoud, certains élèves ont présenté des choses?
4: On va faire des shows d'ouverture et shows pendant les pauses pour laisser souffler un peu les danseurs. Donc, et c'est fait à 100% par l'association Breaker. Donc des danseurs cool. De l'association Breaker.
5: Fait maison, comme fait une maison. Bonne vieille terrine.
0: Tout simplement. Alors il est international ce battle. Il est international, on fait venir Nice qui affronte Dunkerque ou une équipe du Vercors. On a vraiment des nations étrangères.
5: Ouais, c'est un peu le créneau de la compétition, c'est d'inviter un max de mecs et de gonzesses qu'on connaît pas forcément dans le milieu du break ou qu'on connaît, mais on va découvrir des petites pépites. Et donc on a des Japonais, enfin on aura du Japon, on aura du Venezuela, du Belge, de l'Allemagne, parce qu'on a des villes jumelées à Évreux. Et donc on invite aussi les gens des villes jumelées.
0: Cool.
5: Bah ouais, carrément.
0: Bonne idée.
5: Donc on a le Maroc. On a les gens issus de la qualification, parce qu'on a organisé une qualification avec Carrefour, ouais. Dans la galerie, qui était bien cool. Ça a fait un peu street quand même, pour le coup. Les gens, ils dansent, ils passent, ils s'arrêtent, ils y vont. Enfin, vraiment, ça, c'était top. Et donc, on a sorti une équipe de là-bas. C'était une nouveauté. Et on aura une qualification le jour même, comme on fait habituellement.
0: Eh, parce que j'avais demandé, est-ce qu'elle allait remplacer cette qualification?
5: Ah non, c'était un test.
0: D'accord.
5: Écoute, on s'est testé sur une qualification France en plein cœur du centre commercial. Bon, écoute, ça l'a fait. Hein.
0: Ouais.
5: Ça a dépoté un peu les oreilles de certains, mais...
4: On l'a fait à Carrefour, parce que Carrefour est un de nos partenaires. Et puis on s'est dit, il y a de plus en plus d'événements qui se font comme ça dans des galeries de centres commerciaux. Donc voilà, on s'est dit, tiens, c'est notre partenaire, on va faire un battle là-bas, ce sera la qualif France.
5: Ouais. Puis vu que nous, on danse, tu vois bien, il suffit de venir et de danser.
0: Ouais.
5: Tu mets le lino par terre et puis tu y vas, quoi.
0: Ouais.
5: Donc on avait suffisamment de place et ça a égayé le week-end. Les gens de la galerie étaient... Moi, c'était réceptif. Hein.
4: Et ce qui est bien, c'est qu'on a du public tout le temps. Et
0: ouais.
4: C'est jamais le même.
0: Ouais,
4: dès qu'on fait une pause, il n'y a plus personne. Et dès qu'on met la musique, bah, il y a 100 personnes.
5: Donc oui, on a des équipes internationales.
0: Ouais, non, mais attends, on vous avait dit Japon.
5: On a dit Japon.
4: On a une Team World.
5: Team World,
4: il y a un japonais, un vénézuélien et un belge. On dirait une vieille blague, mais voilà.
0: D'accord, c'est beau.
5: Ça commence comme une blague, mais ça...
0: Ça finit, c'est pas une blague.
4: C'est pas une blague. Ah non, c'est pas une blague.
5: On vous invite à aller jeter un œil, d'ailleurs.
0: Génial.
5: Ouais. On a de l'Espagne aussi, on a de la Hollande,
4: une team latine,
5: Maroc.
4: Ouais, avec Espagne, Venezuela. Ouais.
5: Bon, ça vient un peu de loin. Donc du bon niveau quand même encore cette année. Parce qu'on essaie de se renouveler au maximum aussi, c'est pas toujours évident. Et puis voilà, on est pas mal. On a des juges aussi compétents, comme
0: oui,
5: habituellement.
0: Oui, parce que voilà, il faut des juges. Hein. Donc là, on rappelle, Mathilde l'expliquait très bien,
5: exactement.
0: Ça peut être 1, 2 ou 3. Là, en l'occurrence, c'est des 3-3.
5: C'est ça.
0: Il y aura combien d'équipes au final?
5: 8.
0: 8
5: équipes.
0: Pour faire voilà, quart, demi,
5: et final.
0: Final.
5: Ouais.
0: 3 juges, c'est ça, on est sur une base, il faut toujours un chiffre impair. 1, ça ferait pas beaucoup. 5, ça fait beaucoup.
4: C'est en termes de voix, parce que 3 juges, voilà, s'il y en a
5: On fait les maths.
0: Il faut du chiffre impair.
4: Il faut du chiffre impair hein, pour pouvoir. On essaie de ne pas faire d'égalité. Voilà, on demande aux juges d'essayer
5: de trancher,
4: trancher entre droite et gauche, entre Team World ou Team Espagne. Parce que l'égalité, ça fait faire un passage en plus aux danseurs, etc. C'est bien, ça fait du spectacle en plus. Mais voilà, on les a payés pour trancher. Donc,
5: voilà. À utiliser avec parcimonie. Quoi.
0: Alors, les juges font forcément un peu d'expérience ou du vécu.
5: Ouais.
0: Là, en l'occurrence, qui seront-ils?
4: Alors, on a une Ukrainienne qui s'appelle Stéphanie, qui a fait les Jeux Olympiques, qui fait le tour du monde juste là. Avant, là, elle était en Slovénie, là, ce week-end, là. Elle est vraiment partout dans le monde entier.
0: Et pourquoi vous ramenez ça, c'est quoi le contact là en fait?
4: C'est facile aujourd'hui.
0: C'est Oliver qui avait des comptes.
4: C'est facile aujourd'hui avec les réseaux sociaux. C'est qu'on la connaît en tant que danseuse, elle gagne énormément de battles, donc c'est la tête du moment, on veut la tête du moment.
0: Ah d'accord.
5: Voilà. Ouais. Parce qu'en fait, il y a les danseurs pour l'événement, puis pour le public, mais pour les danseurs qui viennent faire le battle, c'est important d'avoir des juges qui soient. Enfin, il faut qu'ils soient reconnus par les pairs. Donc du coup, on ne peut pas prendre. Enfin, on pourrait prendre qui on veut, mais on n'aurait pas grand monde non plus au battle. Parce qu'il y a c'est des questions qui arrivent, ça. Bah, qui sait qui va juger. Et si tu mets 2-3 osios, bah, des fois, les gens ils te disent, bah, moi, je viens pas.
0: Donc là, d'avoir cette personne qui a gagné la tête du moment, c'est ça hein,
5: oui. Bah, c'est des gages de qualité aussi pour
0: elle
5: les
0: danseurs. Elle s'appelle Stéphanie.
5: Big Girl Stéphanie.
4: On a un deuxième juge français, Booba Colors, qui est connu dans
0: le game.
4: Qui est toujours présent, qui est pareil, lui, est invité aussi, en tant que juge reconnu dans le monde entier. Et ça faisait longtemps qu'il était venu chez nous, donc là, il est content de revenir.
0: Bah cool.
5: Bah ouais.
4: Et puis le troisième... Je peux pas. Alors, on est en train de négocier.
0: C'est en cours de négociation.
4: On a eu un petit souci d'incompréhension avec un autre juge. Donc là, on est en négociation avec le dernier.
0: Eh ben, c'est une très bonne nouvelle. On va développer dans un son. C'est une petite pause musicale. Bah, vous êtes venu avec un morceau qui caractérise un peu.
4: C'est le morceau de notre show d'ouverture pour le Battle Amazing Day.
0: Eh ben, ça fait plaisir.
5: Au Stade de France.
0: Voilà, l'association. Breaker, s'il te plaît, en live, en direct. Don't break!

0: Ouais, ça coupe un peu sécos. On vient d'écouter Zep, c'est ça?
1: Exactement, Don't Break.
0: Don't Break, un morceau que vous saignez actuellement sur les linos. Voilà, si vous venez de nous rejoindre, amis auditeurs, auditrices, en compagnie de Mathilde, Luc et Messaoud de l'association Breaker, association qui fait la part belle au breakdance, mais pas que. Depuis de nombreuses années en territoire hébroïcien, ils sont établis, ils sont investis, ils sont passionnés et ils sont en plus, et c'est pas parce qu'ils sont en face de moi, je sais, de très bons. Qu'est-ce qu'on dit d'ailleurs, professeur, transmetteur, éducant, vous vous considérez comment quand on donne des cours? Ouais, c'est dur à dire,
1: ouais,
0: ça.
1: Ouais,
0: je sais pas, on cherche le mot.
1: On transmet,
0: c'est pour être transmetteur, j'aimais bien.
2: Petit percepteur.
0: Voilà. Bim. Et donc voilà le morceau Don't Break de Zep, mesdames et messieurs, dames.
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0: C'est nous et c'est bien nous. Vous l'avez entendu, on parle du Battle Amazing Day qui va se dérouler ce samedi au Gymnase du Canada. Avec des nations étrangères, mais aussi une Team France, puis aussi une. Et c'est assez chouette ça, des breakers qui peuvent venir de loin, qui sont présents le jour J. Et en fait, il y a un passage et peut se créer une équipe sur site.
2: Exactement.
0: Voilà. Et on appelle ça comment déjà?
2: Nous, on l'appelle la Day Team.
0: Voilà.
2: Parce que Battle Amazing Day.
0: Voilà.
2: On est très anglophone.
0: Bien joué. Huit formations, huit trios qui vont s'affronter dans tous les sens. De mémoire ou de connaissance, il n'y a pas forcément de Big Girl cette année. Il y en a eu, il y en aura. Il y en a une en tant que juge, c'est sûr.
2: Ça.
0: Mais dans les équipes.
1: Il y en a une dans la team
2: hollandaise. Pays du Pays-Bas.
0: D'accord.
1: Ouais.
0: Bon, ben, y en a une.
2: Pareil, enfin, attention, celle qui est là pour les Pays-Bas, donc qui représente la Hollande, c'est aussi une figure en elle-même. Enfin, elle est championne de Turquie, parce qu'elle a aussi la double nationalité, invitée régulièrement dans les événements Red Bull, organisés par Red Bull mondiaux.
0: Ouais.
2: Donc, non, c'est une.
0: C'est quelqu'un.
2: Ah, c'est, ouais, elle n'est pas là pour déconner. Hein.
0: Elle va pas venir à Évreux pour enfiler
2: des pas là pour rouler des papiers.
0: Comment elle s'appelle?
2: Elle s'appelle Bigger Jazzy.
0: Jazzy,
2: ouais.
0: Joli nom.
2: Ouais.
0: Joli nom.
2: Comme le jazz.
0: Très bien, merci pour ces petites explications.
2: Plaisir.
0: L'année dernière, on revient un peu. Enfin, j'ai envie de faire.
2: Back to the Future.
0: Ouais. Comment. Qui avait gagné déjà? C'était une team française?
2: Non, c'était les. C'était Raptor.
1: Ah, c'est une team ukrainienne.
2: Ukrainienne. Ouais.
0: Ukrainienne.
2: Un petit loup qui avait dépoté la salle. Ouais,
0: il y avait un petit bonhomme là qui avait levé tout le monde.
1: Raptor.
0: Ouais. C'était des Ukrainiens les trois, j'avais oublié.
2: Ouais,
1: c'est ça. Contre des Allemands en finale.
2: Ouais, contre. Non, les Allemands c'était la
0: demi-finale.
2: C'était la petite finale et c'était contre.
0: Cash,
2: ouais, la France.
1: L'équipe France, du coup.
2: Contre l'équipe France, ouais.
1: Okay.
0: C'était bien chouette.
2: Ouais. Belle découverte.
0: Et plutôt une bonne réussite sous cette nouvelle formule caritative. Alors on explique un peu pourquoi, de comment, de que.
1: Parce que c'est fait par c'est le service relations internationales jumelage de la ville d'Évreux et il y a eu une discussion au niveau caritatif pour aider. L'année dernière c'était un hôpital au Congo, cette année on n'a pas encore décidé, il y a quelques pistes, donc voilà, on a envie d'aider au-delà de donner du bonheur aux gens le jour J.
0: Ça veut dire que sans rentrer dans les détails, l'association Breaker ne supporte plus l'ensemble des éléments, la gestion totale, non. Il y a un réel partenariat
2: c'est
0: avec la ville.
1: C'est en coproduction avec la ville. Voilà,
2: c'est ça.
1: C'est une commande de la ville. Nous, on organise, on est encore organisé.
0: Mais vous êtes plus légitime.
1: Ah oui, bien sûr. Des. Exactement.
2: Elle est pas mal.
0: Il l'avait pas vu.
2: Inside joke.
1: C'est.
2: Ouais.
1: Elle est belle.
2: Mais c'est vrai qu'auparavant, on organisait full le battle. Après, il y a eu une demande comme à Blinder, enfin, pour refaire vite fait, et puis les petits popotes internes. Et effectivement, comme il dit Messaoud, c'est une demande de la ville aussi de réavoir une compétition. Parce qu'au mois de mai, il y a toutes les organisations sous couvert de mois de la paix. Et donc le battle vient clôturer un peu parce que c'est une belle image pour tous ces événements du mois de mai.
0: C'est vrai qu'il y avait cette notion là de la fête qui devait rentrer.
1: Avec la fête de la fraternité,
2: exactement.
1: Du Cap City, du coup Battle Amazing Day.
2: Ça rentre dans un complexe
1: d'événements. Plein d'autres choses,
2: ouais.
1: Qui est des petites, moyennes et grandes choses qui sont dans ce mois de la fête.
2: Ce mois là est dédié effectivement avec les relations internationales. Nous on vient organiser, on donne le savoir-faire pour la battle.
0: Eh bien, ça va être trop bien. C'est ce samedi, amis auditeurs, auditrices. Alors certes, il y a pour les footeux et les footix l'envie de regarder un match. Voilà, j'en fais pas partie. Chacun, par contre, je respecte...
1: Moi, j'en fais partie.
0: J'en respecte ce positionnement. Hein, mais,
1: j'ai failli annuler.
0: C'est pas... Non, mais les gars, je suis pas là.
2: Je suis pas là. Concours de jongle.
0: Je suis pas là.
2: Battle de jongle.
0: Je suis pas là.
2: C'est pour ça qu'on envoie un peu l'écran.
0: On pourra quand même se restaurer hein, sur place. Hein. Oui, se rafraîchir oui. Et se restaurer.
1: Oui, oui.
0: Vous avez pensé à tout ça.
1: Hein. Une buvette, un bon petit barbecue comme l'année dernière, des saucisses, des merguez, des frites, un sandwich.
0: Donc on peut manger.
2: On peut se restaurer. Voilà. De mais manière agréable et
1: ouverture des portes 18h, un petit match voilà, en mangeant une saucisse merguez, frites. Le battle commence vers 19h30-40, donc fin du match. Et on enchaîne direct. Voilà, nickel, parfait.
0: Plus une petite émission radio qui va bien, c'est tout ce
1: entre deux en plus.
0: On est pas mal. On a parlé vite fait de l'an passé, très bonne organisation du monde. C'était très rempli. Ouais. Tous les gradins étaient pris hein, de
2: on était pas mal.
0: Du gymnase.
2: On était content pour un retour.
0: Canada cette année, oui, bah, vous en attendez pas moins. Clairement,
2: non. On se le souhaite.
0: Hein. C'est tout le bien qu'on vous souhaite. Des petites choses différentes comme de l'an passé ou pas? Est-ce que la recette qui avait pour moi en tant que spectateur avait fonctionné?
2: Non, c'est la même moutarde hein, okay. Pour le coup.
1: Enfin, on a pris ça fonctionne, donc on reste sur ce qu'on sait faire.
0: Très bien.
1: Voilà, après, c'est quoi qu'on dit, hein. Ça évoluera peut-être un jour, peut-être changement de salle plus grande si on refuse du monde à l'entrée.
0: Oui.
1: Tu vois. Mais c'est pas le cas pour le moment, donc.
0: Les conditions de réservation, on peut sur site, mais
2: on peut sur site,
0: l'année dernière, vous incitiez beaucoup à faire...
2: En amont, ouais. Sur les réseaux sociaux, vous aurez un lien qui renvoie vers Hello Asso, okay. Notamment, et sur laquelle vous pouvez acheter directement les places, c'est préférable.
0: Très bien, parce qu'il y aura une file d'attente, j'imagine.
2: Ouais, ça va plus vite, c'est plus fluide, ouais. Ça on scanne et puis vloup. Ça évite d'attendre dehors. Donc effectivement l'année dernière les gens avaient joué le jeu et avaient beaucoup réservé en amont. Ouais. Mais pour les retardataires, parce qu'il y en a toujours, il y a effectivement un pôle sur place, on peut prendre sur place sa place.
0: Ce lien n'est pas encore mis sur les réseaux.
2: Il est actif. On a déjà eu des.
0: D'accord. Donc ça veut dire
2: commence déjà à remplir.
0: Ouais. On cherche Battle Amazing Day.
2: Ouais, c'est ça. Sur Hello Asso, c'est une plateforme connue pour les associations. Et vous tapez Battle Amazing Day. Et...
1: Vous tapez Hello Asso Battle Amazing Day. Normalement,
2: ça tombe en direct live.
1: Ou notre site internet breaker.fr. Vous avez aussi un lien directement pour aller réserver vos places. Ou nos réseaux sociaux.

0: Pas mal.
1: Ouais, c'était sympa.
0: Puis ça met un pied dans. Enfin, ça permet aussi de mettre un pied dans leur gars. Puis de voir, tu vois tous les pôles, parce que du coup, comme elle est avec nous en contrat civique, elle fait plein de trucs avec nous, du coup. Elle va faire un coup les LED, après elle va faire un buvette, machin.
1: Ouais, j'accompagne un peu partout.
0: Ce qu'on appelle la confiance, hein, tu sais. Fais confiance aux gens.
2: Bon, bah, ça fait plaisir. On a bien compris, c'est ce samedi Battle Amazing Day vivement. Voilà, vous l'avez saisi. Hein. Il y a plusieurs options qui s'offrent à vous, mais celle-ci, c'en est quand même une très chouette et très attrayante,
0: oui,
2: qui va se dérouler au Gymnase du Canada. Anciennement, plutôt Léopold Senghor aussi, hein, on peut,
0: oui,
2: dire. Voilà,
0: le lycée.
2: Tu le sais, t'as compris, c'est le gymnase qui va bien. Allez, petite pause musicale liée tout simplement à ça sonne à la porte. Bah ouais, ça pointe au bout de son nez, c'est la semaine prochaine. En plus, c'est des fous.
0: Ah ouais.
2: Pour les 20 ans, ils ont dit 3 jours. C'est vendredi, samedi, dimanche. Et y a même, ça va parler à beaucoup. Moi, c'était pas le cas, mais j'ai découvert maintenant, je sais. Y a Yamé. Bah ouais,

0: Yamé, qui sera tout simplement au CSALP édition 2026, 20 ans s'il te plaît, le vendredi. Voilà, en compagnie Triggerfinger, Julien Granel, Iso Fitzroy, Oro, Strix, Annabella Hawk et Minton. Voilà, ça ce seront les 8 artistes proposés le vendredi à Ça sonne à la porte. On sera donc le 5 juin, la semaine prochaine. Amis auditeurs, auditrices, ça arrive très vite à Grosse Œuvre, en totale gratuité, avec une configuration du site qui a un petit peu évolué. Toujours deux grosses scènes, toujours un accueil au top avec un vrai beau camping, mais une entrée qui n'est plus la même que les éditions précédentes, puisque bah voilà, il y a 3 jours, il y a 45 000 personnes attendues. C'est quand même quelque chose. En tout cas, bravo et bon anniversaire à toi, Festival Ça sonne à la porte, et merci de nous offrir une proxy riche, si variée, si éclectique, et pour certains artistes aussi émergente et de qualité. C'est un trait d'union entre tous ces beaux artistes. En tout cas, Yamé présent le vendredi, je te l'ai dit.
1: Yay.
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0: Vous venez de nous rejoindre, je suis toujours en compagnie et j'ai le plaisir de recevoir Mathilde, Luc et Messaoud de l'association Breaker pour nous parler du Battle Amazing Day qui se déroule ce samedi au Gymnase du Canada. On rappelle les nations invitées, hein, parce que c'est vraiment un battle international de mémoire. Alors attends, il y a du japonais.
1: Alors il y a une Team World.
0: Il y a une Team World dans lequel il y a un japonais, un belge et un vénézuélien.
1: C'est ça.
0: Je suis pas mal. Il y a une team hispanique.

0: Oui, c'est ça.
1: Il y a une team Maroc.
2: Yes.
1: Il y a une team France qualifiée là chez Fourca.
2: Oui.
1: Hein, chez Carouf. Fourca,
2: exactement.
1: T'as compris.
2: Ouais.
1: Il y a une team
0: marocaine.
1: J'ai dit.
2: Il l'a dit.
0: Pardon.
1: Il m'écoute pas.
2: Ouais.
0: Alors,
1: qui d'autre?
0: Le Maroc.
2: Hollandaise.
1: Hollandaise. Les Pays-Bas. Ils sont là.
2: Une team allemande.
1: Allemande.
2: Et une team belge.
1: Et une team belge.
2: Et la des teams.
1: L'année dernière, deux représentants de l'Afrique noire.
0: Congo et Sénégal.
1: Ouais. Ouais. Cette année, non.
2: Non, là, c'est Maroc qui n'était
1: cool.
2: pas l'année dernière.
1: Ouais. Ouais.
2: Voilà.
1: Merci beaucoup pour ces échanges. Et puis une team qui se fera le jour J. Voilà qui est dit, voilà qui est fait. Amis auditeurs, auditrices, ces gens l'organisent, effectivement, ce bel événement à venir. Mais en fait, toute l'année, ça donne des cours, ça partage des moments dans une salle, toujours à Canada. Hein,
2: de oui, toujours à Canada.
1: Voilà, exactement. Comment va l'association Breaker qui maintenant, elle aussi, a de nombreuses années?
2: Bah 25 ans, ouais. 25 ans, 26e année, là. 26e année. Elle va très bien.
1: Ouais.
2: Elle va très bien.
1: Ouais. Combien de jeunes? Alors, il y a toujours ce pôle un peu breakdance.
2: Ouais.
1: Et qui avait été greffé avec Marion de mémoire, les cours de modern jazz.
2: Et okay. Hip-hop aussi avec Abel.
1: Avec, voilà.
2: Donc voilà, on a trois disciplines qui fonctionnent bien, qu'on grandit chaque année. On retrouve un peu nos beaux jours d'avant Covid. Donc on est très bien, on est heureux.
1: On a à peu près combien d'adhérents, de licenciés?
2: On est aux alentours de 130, 140 adhérents à peu près.
1: Donc, quel âge au fait?
2: On prend à partir le break maintenant. Ah oui, on a une nouvelle personne qui s'occupe des petits en break, donc adapté.
1: D'accord.
2: Alors, entre 5 et 6 ans. Il prend les 5-6 ans. Mais voilà.
1: Qui fait ça?
0: Baby break.
2: Thomas, un jeune qu'on a formé, qui a commencé le break avec moi et qu'on a formé au fur et à mesure et maintenant qui donne des cours un peu partout dans le département, dans la région.
1: Il fait baby break.
2: Il est patient, il adapte.
1: Et il est bien alors en plus.
2: Et c'est mignon.
1: Ouais, c'est cool.
2: Et c'est super mignon.
0: Ouais, ouais.
1: Cool.
2: Donc voilà.
1: Plus âgé dans le modern jazz ou dans le break?
2: Je pense que c'est le cours adulte de modern jazz. Donc
1: il y a des moments.
2: Entre 50, 60, 50 ans,
1: ouais,
2: à peu près.
1: Des moments.
0: Des moments.
3: Mais des jeunes aussi, j'y suis, 20 ans.
1: Ouais. Cool, Mathilde.
2: Cours adulte, 20 ans.
1: C'est très différent, ou c'est pas si éloigné que ça de pratiquer du break et du modern jazz?
3: Ah bah moi je le vis complètement, deux choses complètement à part.
1: Ouais.
3: Mais du coup c'est bien, ça se complète.
2: Ouais, je pense que le modern jazz c'est beaucoup plus carré. Il y a des échauffements carrés, il y a des diagonales, il y a plein de choses avant de pouvoir danser. Donc voilà, il y a des codes.
3: C'est
2: voilà,
3: très académique.
2: Très académique. Le break, je veux pas. Voilà, c'est. C'est un peu la zeub, quoi. Si je peux dire ça. On y va comme on est au break. Le mieux c'est de s'échauffer, bien sûr. Hein. Voilà, quand il y a des cours échauffement, etc., on fait une pratique sérieuse. Mais après, quand tu as de la bouteille, là tu y vas comme tu veux, quoi.
1: Mais c'est hyper intéressant de pratiquer les deux, du coup, Mathilde.
3: Bah ouais, moi en tant que danseuse, ça me permet d'enrichir ma danse. Et du coup, moi j'aime faire ça.
1: Ouais.
3: Après, je galère, mais avec plaisir.
1: Non, mais tu apprends peut-être aussi.
3: Oui, c'est pas mal, cool, justement.
0: Non,
1: mais le modern jazz, depuis 5 ans déjà, tu dis?
3: Modern jazz, ça fait 5 ans.
1: Ouais.
3: Ouais.
0: Ah ouais?
3: Ouais.
1: Et le break depuis un an et demi, deux ans.
3: Ça fait, c'est ma deuxième année.
2: Après, elle danse depuis plus longtemps que ça. Elle n'a pas commencé par le jazz. Elle est au conservatoire avec contemporain.
0: Elle ne dit pas tout, cette
2: elle
0: petite
2: dit pas tout.
1: Ah, donc la danse fait partie intégrante de ta vie.
3: De ma vie.
0: Ah, ouais. C'est une danseuse.
3: Ouais.
0: Hein,
3: ouais.
1: Et tu danseras toujours.
3: Oui, je pense que c'est parti pour. J'espère.
0: Mais oui, et puis après aussi, l'une des grandes différences, c'est que dans le break, on a le. Enfin. Hormis tout ça, c'est qu'on a des cours où c'est beaucoup d'expression personnelle. C'est vrai que dans les cours classiques, tu viens, tu prends un cours par un professeur, il te dit de quoi faire de A à Z, tu t'échauffes comme ci, comme ça. Donc après, effectivement, nous, on a des cours plus personnalisés où c'est, on va dire le terme freestyle, même si ça peut des fois être un peu péjoratif, mais ça ne l'est pas du tout, mais c'est de l'expression personnelle. Si tu as envie, par exemple, Mathilde, elle a envie de faire un break jazz, fais un break jazz. Donc nous, on va la driver, on va dire, tiens, ce mouvement-là, il est comme ci, comme ça. Tu le bosses 10 minutes, un quart d'heure, on revient te voir après. Dans des cours de danse classique, on ne te laisse pas faire ça. Tu prends ta choré, pam, pam, pam, pam, ce qui est une autre discipline. Hein. Mais ça, c'est pour les cours plutôt, on va dire, initiés, pour les grands. Donc tu viens, tu t'échauffes parce qu'on considère que tu as quand même un niveau, tu sais faire des choses et tu te mets dans. Hop, et si tu partages, il y en a qui va faire des trucs sur les mains, il y en a qui va faire plutôt des sauts, plutôt des cabrioles. Et chacun crée sa petite popote, mais il y a quand même une essence commune pour tout le monde. Mais c'est la grande différence, quoi. C'est que tu n'es pas drivé de A à Z.
3: Bah, l'interprétation est plus large.
0: Ouais.
3: C'est ça qui est cool. Donc, je peux l'adapter plus faire, à ma danse.
0: Voilà.
3: Ouais.
0: C'est ça, si elle veut faire un jazz avec des pas de break, nous ça nous va.
1: Donc là, tu vas être dans l'orga, tu vas avoir 5 minutes quand même pour danser. Et tu vas faire partie d'une des chorées là avec Messaoud
3: ou
1: Luc.
3: Oui.
1: Ouais, ouais.
3: Je vais vous montrer mon break, attention. Faut venir voir ça.
1: Ouais, bah cool.
0: Bah ouais, carrément.
1: T'étais à la salle Omnisport l'autre fois quand il y a eu le au basket la mi-temps.
3: Oui.
1: Ouais.
0: On a pu
1: au basket
0: percevoir.
1: La mi-temps.
3: Oui.
0: Ouais. On a pu percevoir là.
3: Ouais.
1: J'ai loupé. Je vous ai vu arriver sur.
0: C'est
1: parquet.
0: Vrai qu'on s'est croisés. Ouais. Non, c'était top.
1: Bon, bah cool. Voilà, pour parler de l'événement à venir, on l'a dit, Battle Amazing Day qui se déroule ce samedi au Gymnase du Canada. Ouverture des portes pour les footeux 18, mais la vraie ouverture c'est 18h30.
0: C'est ça.
1: Soyez malins, vous avez compris l'astuce. Hein. Vous pouvez rentrer dès 18 ans en disant que vous êtes un footeux alors que vous ne l'êtes pas du tout. Hein, parce qu'on viendra pas vérifier derrière.
0: Et puis c'est un événement efficace. On essaie de faire. Enfin, on se fait plaisir, nous, en invitant des danseurs qui ont des belles compétences acrobatiques, qui envoient du poulet ou du boursin en fonction de ce que vous aimez. Hein, mais on fait en sorte aussi de réfléchir aux gens en faisant un événement concis. On va droit au but, sans parti pris hein, pour les footeux. Mais on a une ligne directrice qui va vite, papapam, on envoie, on fait plaisir aux gens. On ne veut pas que ça traîne non plus 8 heures parce que on sait bien qu'après il faut rentrer. Quoi.
1: Ça doit être comme quand on organise un festival, vous devez avoir des sollicitations, j'imagine, de b-boy et b-girl du monde entier, mais plein de Français. Là, c'est vous qui avez sélectionné tous ces b-boys. Il y a une b-girl, mais Jazzy. Ou est-ce que non, il y a eu consensus, vous hésitiez sur certains, la team allemande, la team belge, la team hispanique, la team world, c'est des gens que vous souhaitiez, que vous espériez avoir.
2: Du coup, nous, on part du budget, déjà. On part du budget et puis on voit ce qu'on peut avoir de mieux avec le budget. On essaye de s'arranger. On se fait une top liste de personnes qu'on aimerait avoir. On les contacte. Après, c'est surtout eux qui nous disent on est dispo, on n'est pas dispo.
1: Ouais, voilà. S'ils n'ont pas invité déjà quelqu'un.
2: Il y a énormément de battles en France déjà et en Europe et même dans le monde entier. Donc, ils ont des sollicitations de partout. On a des sollicitations. Après, on regarde bien sûr leur projet. Leur façon de danser, leur niveau et puis après on se concerte, on est 3-4 à se concerter et de savoir tiens lui, moi je propose lui, etc. cette équipe là, etc.
1: Et alors moi je veux pas faire le malin à mes auditeurs auditrices, je ne suis pas du tout spécialiste, je suis un piètre danseur, mais j'aime beaucoup et j'en ai observé pas mal. L'année dernière ce petit ukrainien là qui avait envoyé
0: Raptor
1: c'était ça son nom de B-boy, merci beaucoup. Était très jeune,
0: oui.
1: 16 ans, 15 ans
0: 17 je crois, non, 16, 17,
1: ouais. Bon, 17, bon, peu importe.
0: On n'était pas bien loin.
1: Et en demi-finale, affronter un mec comme Cachou,
0: ouais.
1: Qui en a un peu plus de 40, ou 40.
0: 40.
1: Et c'est ça, la variante dans les actes de la pratique du break. Parce que c'est du haut niveau, les deux avaient un haut niveau.
0: Bien sûr.
1: Et ils n'avaient pas du tout le même âge, il y avait le double.
0: Bah, c'est correct qu'on n'a pas de catégorie d'âge... Voilà. Et en fait, tu peux te retrouver contre des petits prodiges, tu vois. Et c'est vrai que là, on a une émergence de petits prodiges, 12, 13, 14 piges, des tueurs à gages, quoi.
2: Enfin,
0: ah ouais, tu regardes ça, tu te dis, c'est...
2: Ah non, même,
0: comment
2: même,
0: c'est possible,
2: je dirais
0: quoi.
2: Même du 6, 7, 8
0: ah,
2: ans.
0: Ah ouais.
2: Les pays asiatiques.
0: C'est des fabriques, hein. Oh là là.
2: C'est énorme.
1: Ouais.
2: Et comme dirait un footballeur connu, toi, tu me parles pas d'âge. Hein.
0: Ah ouais, ouais.
2: On me parle pas d'âge.
0: Il y en a, on dirait, ils ont fini le game avant d'avoir commencé. Ils avaient la sauvegarde déjà.
1: Bon, là, par exemple, dans ce qu'on appelle les power moves, les petits sauts, les jumps et tout machin, il y a un ou deux là, qui sont déjà établis. Là. Faut regarder qui du coin de l'œil là.
2: Alors là, il y a la petite pépite, le mec qui va vous faire saigner du nez, c'est le petit japonais.
0: Hiroten.
2: 21 ans, qui a déjà fait le tour du monde.
1: Hiroten, ça c'est un blaze.
2: Qui était pareil aux Jeux Olympiques aussi. Qui n'a pas été jusqu'en finale, mais qui a fait une très très belle prestation. Et
0: c'est un des petits qui vient de ce monde-là, des nouvelles jeunesses hyper balèze ou enfin il master le game rapidement. Donc il fait effectivement ce qu'on appelle nous des power moves, c'est quand les pieds touchent jamais le sol. Il est que sur les mains et les pieds passent partout sauf sur le sol. Ouais. Donc ça vole, ça fait des toupies, des trucs, les gens ne comprennent pas.
1: C'est ça.
0: À 21 piges, ouais. Et il a commencé très jeune et très jeune, il était extrêmement bon quoi.
2: Ce qui est marrant, c'est que la moyenne d'âge là de la Team World, parce qu'il fait partie de la Team World, c'est 20 ans quoi.
1: Ça m'importe ça, je voulais jouer ça. Donc là on arrive à maturité ou dans un break quand on pratique depuis 10 ans.
2: Lui il en fait depuis qu'il a 12 ans.
0: Donc, il arrive à maturité.
2: Donc, voilà, mais pour faire le lien avec une autre équipe, la plus âgée, c'est plus de 40 ans. Il y a une équipe où il y a quasiment que des 40 ans.
0: Que des 40 ans, ouais.
1: Là, dans ce week-end, cool.
2: Équipe France.
0: L'équipe France
2: qui a gagné la qualif à Carrefour.
1: C'est les breakers de. Vous avez des connexions avec Calais, avec le Nord, avec certaines autres villes de Normandie
0: ou Paris.
1: Ouais. Là, en l'occurrence, la Team France est composée de qui?
2: Un Calaisien et deux Parisiens.
1: D'accord, Calaisien.
2: Calaisien, c'est Léo, le frère de Cachou.
1: D'accord.
2: Ouais, qui est
1: plus jeune du coup.
0: Plus jeune.
2: Alors lui, il remplace une des personnes qui a gagné la qualif parce que ils se connaissent et puis voilà, ils veulent faire une connexion depuis très longtemps, donc on les laisse faire. De toute façon, ils ont gagné la qualif. Ils nous demandent juste et ils nous par respect s'ils peuvent changer le danseur. Donc nous, tant qu'il y a un danseur.
1: Les deux Parisiens. Voilà.
2: Deux Parisiens, c'est des anciens amis, ils dansent toujours avec nous, etc. C'est
1: leur blaze.
2: Airline et Mist.
1: Merci.
2: Voilà.
1: Bien dit. Yes. Sans rentrer dans les détails, je veux absolument pas de montant précis et autres, que les choses soient claires, puisque je les prends en dépourvu, mes auditeurs auditrices.
0: Un million.
1: Quand vous parlez que c'est le budget qui fait les sollicitations, en fait, c'est le défraiement avant tout. Parce que certains, faut les faire venir.
2: Bah en fait,
1: c'est ça le plus gros port de dépense. En fait, c'est les billets d'avion, de train.
0: En ce moment,
1: c'est ça l'histoire ou pas?
2: Oui, c'est ça l'histoire. En fait, un événement comme le Battle Amazing Day, on invite tous les danseurs. C'est pas comme certains sports où ils ont les associations qui amènent une équipe de foot par exemple à un tournoi ou à une compétition. Là, nous on veut les danseurs, on les invite. On les paye pas, mais on les invite parce qu'il y a quand même un prix à gagner. On va pas les payer pour aller gagner un prix. Du coup, on leur paye le trajet, l'hôtel.
1: Des fois, l'hôtel, c'est ça en fait.
2: La nourriture. Et normalement, ils ont rien à dépenser.
1: Voilà, c'est ça en fait la majorité des dépenses pour.
0: C'est l'humain, ouais.
1: Non mais que les choses soient claires.
2: Bien sûr, c'est la majorité de la dépense, c'est ça et tout ce qui est technique, sans lumière.
0: C'est que de l'humain quasiment de toute façon. Parce qu'il faut un lancement, surtout en ce moment, ça coûte un peu cher de faire venir des gens. Donc c'est toujours des grands choix aussi. Hein. Et il faut aller les chercher, les reconduire, les hôtels, les trucs quoi. C'est que de l'humain.
2: On est content quand il y a un Ukrainien qui est en France, un événement qui a eu il y a deux jours et ça nous coûte moins cher. Ça, c'est sûr.
1: Forcément.
2: On est vraiment
1: content. On essaie de faire des coups.
2: Ça ne change pas son niveau, mais ça ça change au niveau portefeuille.
1: Eh ben, ça nous va très bien en compagnie de Messaoud, Luc et Mathilde pour parler de leur association Breaker pour lesquelles ils sont investis tous les jours à transmettre leur passion pour le breakdance et aussi le modern jazz, mais aussi le hip-hop. Et parler de ce bel événement à venir, Battle Amazing Day, qui se déroule ce samedi. On peut réserver en ligne sur helloasso.fr. Vous allez chercher Battle Amazing Day. Vous trouverez les liens qui permettent de réserver votre place, ça ira plus vite. Vous scannez vos 5 euros, on l'a pas précisé.
0: 5 euros l'entrée.
1: Voilà, il n'y a pas de discrimination, c'est 5 euros.
0: C'est entrée unique.
1: Voilà, ouais. 5 balles.
2: Et une partie reversée à 9 caritatives.
1: Bravo. C'est à 18h30 ce samedi, Gymnase du Canada. Allez, on repart en musique avec une chose dont on avait parlé il y a 2 ans avec lui, Vincile de Hocus Pocus, mais Vincile tout court, qui bosse avec Christophe Panzani. Y en a un, c'est Flûte Traversière, l'autre, c'est quand même un des masters du beat. S'il te plaît, jolie combinaison avec le morceau Salabassane.

0: Soula Bassana avec, je crois que c'était le morceau éponyme, hein, on rappelle, c'est Vincile et Christophe Panzani, voilà, que je le dise bien, qui bah voilà, sont présents le dimanche à Sassonne à la Porte. On fait la part belle toujours à la programmation très riche, très éclectique et toujours de qualité. Je ne peux pas mettre d'autres mots concernant Sassonne à la Porte. Voilà, la radio y sera présente pour des émissions en live et en direct sur les trois jours, vendredi, samedi, dimanche. Mais la radio sera présente aussi ce samedi, oui, au Gymnase Canada. On a le plaisir d'être reçu correctement par l'équipe de l'association Breaker pour bah, vivre de l'intérieur ces belles événement, et puis on espère vous motiver à nous y rejoindre. En tout cas, toujours de beaux échanges avec ces passionnés, qu'ils soient juges, qu'ils soient DJ, qu'ils soient breakers, qu'ils soient pratiquants ou organisateurs, de les avoir autour de nos micros. En tout cas, Soula Bassana, c'était dit, c'était bien.
1: Oh bah c'est bien, et c'est, ça va passer à la télé, non?
2: Ça va pas passer à la télé, ça va passer à la radio.
1: À la radio, tiens, et c'est quelle radio alors, sans ça être...
2: Oui. Principe actif à Évreux.
1: Oui.
2: HDR à Rouen.
1: Oui. Bah, merci de toutes ces précisions.
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0: Ouais, c'est nous et c'est bien nous, hein, en compagnie de l'association Breaker, mes auditeurs, auditrices, et on est bien. Voilà, Mathilde, on est bien ou pas?
4: On est super bien.
0: Bon, on est bien, Mathilde. On est bien. Je suis content, on a fait la première émission radio de Mathilde.
5: De Mathilde, ouais.
0: Ah ouais, tu t'en rappelleras. Ouais. Le jour où tu seras en haut de l'affiche, s'il te plaît.
5: Rappelle-toi d'où tu viens.
0: Rappelle-toi d'où tu viens, où tu étais.
5: Mathilde.
0: On l'a dit des juges, on l'a dit du public, on l'a dit des breakers, des teams de trois. On rappelle que dans le milieu, ça peut être de l'individuel.
5: C'est ça.
0: Mais ça peut être des collectifs aussi.
5: C'est ça.
0: Bref, c'est donc du 2-2.
5: On peut faire du 1, du 2, du 3.
0: Enfin, tout est possible. Là, en l'occurrence, la formule pour le Battle Amazing Day, c'est du 3-3.
5: C'est du 3-3, historiquement.
0: On va retrouver un local de l'étape en la personne de DJ Mingo, ça c'est cool.
6: Oui. Bah, il avait fait une pause pendant un an, bah, pour une bonne chose, hein. Ouais. Il a fait un tour du monde.
0: S'il te plaît.
6: Un tour du monde.
5: Pour cause de tour du monde. Il a quand même été productif pendant le tour du monde.
6: Ouais, il nous a quand même envoyé des sons. Il a mixé dans des endroits paradisiaques. Il a pas oublié le son. Hein. Et là, il est de retour. Ça fait plaisir. Il nous a manqué. Et c'est toujours plus facile.
0: On rappelle un membre de l'association, oui, qui a pris le break avec vous. Hein, et t'as grandi avec. Hein,
6: ouais, je le connais depuis qu'il a 8 ans.
0: Bah voilà.
6: Aujourd'hui, il en a 30, je sais plus combien. Mais voilà.
0: Et comment ça, c'est un joli petit nom en plus dans le milieu, en tant que DJ, hein.
5: Ah oui. Et puis
6: il est invité un peu partout. Il était invité un peu partout avant qu'il parte.
0: Bien sûr.
6: Voilà, il a voulu faire une pause. Il a ses stats de SoundCloud. Il voit que tout le monde entier l'écoute. Voilà.
5: Et là, il est bankable.
6: Là, il se remet dedans tranquillement, à son rythme. Et nous, on lui donne un petit coup de boost pour revenir sur le devant de la scène.
0: À la maison, DJ Mingo, ça fait plaisir. Il sera de retour. Personnage ou combien attachant de surcroît.
5: Oui.
0: Mais je sais pas si c'est lié à la pratique du break, mais il y a quand même plein de gens sympas qui pratiquent.
5: Ah, ça rend heureux, hein. En fait, ouais. C'est comme les carottes, hein, de toute façon, ouais. Tu vois bien.
0: Bah, les carottes et
5: manger, bouger. Hein.
6: Ouais. Après, c'est notre entourage aussi, hein. On s'entoure de bonnes.
0: Ouais, c'est votre nature.
6: Voilà, c'est notre nature.
5: C'est manger, bouger, breaker.
0: Alors, les pas agréables, on s'en écarte. Oh, ouais. Ils s'en vont d'eux-mêmes.
6: On les respecte, mais on s'en.
5: Ils partent d'eux-mêmes. Bon, c'est souvent ce qui se passe dans la vie.
0: Les copains de Val-de-Reuil qui ont une association aussi, ils sont présents.
6: Oui, ils font partie de l'organisation bénévole.
5: La patinette.
6: La patte, par exemple, il va filmer. Lui, il va être devant de scène.
5: Il va en prendre plein les mirettes.
6: Toi, ton rôle, ça va être de filmer. Tu vas être caméraman. Et du coup, bah, il est top, au top.
5: Mmh. Donc, on va lui mettre une petite galette pour les fesses. Et puis, ça va
6: Miraj qui nous a beaucoup aidé parce qu'il parle très bien anglais avec
5: les relations
6: avec les danseurs étrangers. Donc, lui, il avait la mission d'aller contacter Miraj.
0: D'accord.
6: Un danseur qui était là au basket, qui est tout aussi avec nous. Donc, lui, c'est le proche, chargé de communiquer avec les danseurs pour les inviter. Voilà,
0: cool.
6: C'est lui qui quel jour l'avion, que vous voulez arriver à quelle heure, etc. Et le jour J, c'est pareil aussi. C'est notre bilingue.
5: Et on voulait faire aussi une bonne dédicace à notre cher Oliver Adele.
6: Ouais.
5: Qui maintenant fait partie du collectif.
6: Non, ça fait très longtemps.
5: Oui, c'est trop longtemps qu'il est là. C'est vrai.
6: Parce que pour l'histoire, c'est que c'est avec les relations internationales de la ville qu'on organise l'événement, où on est en production, en coproduction. Mais Oliver, qui est chargé de ce poste-là à la ville, était déjà avec nous il y a 10 ans, 15 ans. Il allait chercher des danseurs à l'aéroport.
5: Bénévolement,
6: il était là bénévolement.
0: Ouais, c'est un vrai gentil, ça.
5: Ouais.
6: il a toujours été là. Et par contre, lui, il me connaît depuis que j'ai 6 ans.
5: Ouais. Tu vois, donc, la boucle est bouclée.
6: Ça aussi. Donc, ça aide. Ça, c'est plus facile.
0: Une histoire de famille avec, j'ai l'impression, quand même, une volonté, le souhait de bien recevoir, de bien organiser, de proposer un beau spectacle, parce que ça reste un très beau spectacle. On n'a pas utilisé ce terme trop, je ne l'ai pas encore utilisé trop depuis le début de cette matinale, mais c'est un vrai chouette et grand spectacle.
5: Ouais, que de voir c'est familial aussi, il ne faut pas oublier que grave, c'est familial, les enfants y viennent, avec parents, grands-parents, il y a vraiment... Et effectivement, comme tu dis, c'est un beau spectacle, c'est un beau show, c'est spectaculaire.
0: Comment le corps peut faire certaines choses, si vous vous posez des questions, si vous voulez savoir jusqu'où il peut aller, un bon moyen de se dire qu'en fait, soit vous êtes comme moi, vous êtes resté trop raide dans votre vie, hein, il y a des gens qui sont souples et il y a des gens qui ne le sont pas, mais la souplesse ne fait pas tout non plus.
5: Non.
0: Il faut un peu de biscotto et il faut du feeling et il faut aussi aimer le son et puis envoyer du bois. Enfin, c'est juste incroyable. Quel spectacle. Moi, c'est vraiment pour moi un spectacle et ce n'est pas rabaissant que d'utiliser ce terme. On rappelle les horaires, le lieu, l'endroit, les conditions.
5: Gymnase Canada à Évreux, lycée Léopold Senghor. C'est 5 euros entrée unique pour tout le monde. C'est un petit prix. On essaie de garder tout le temps. Une partie est reversée à une œuvre caritative. On fait 18h30, 22h30. Des fois, ça déborde jusqu'à 35, faut pas nous en vouloir. On ouvre les portes un peu en amont cette année à 18h pour les fouteux. Amis fouteux, vous êtes les bienvenus. Petite saucisse, petite boisson, paf paf paf, la télé.
6: Une belle émission de radio.
5: Grâce parallèle. À vous.
6: On et vous remercie. Vous pouvez trouver vos places en tapant Battle Amazing Day
0: et l'Oiseau
6: ou l'association Breaker.
5: Place ou en ligne.
0: On l'a compris. En plus, mine de rien, dans le milieu, ça peut être obscur pour certains d'entre nous. Les juges, ce sont des pointures. On a entendu B-Boy Stéphanie d'Ukraine qui avait l'air.
5: Big Girl,
0: qui envoie du
5: bois. Pas mal de charbon.
0: La Big Girl aussi de l'équipe hollandaise qui est B-Boy Jazzy qui a l'air d'être bien en place. On a entendu Hiroten. Le japonais dans la Team World. Il y a des Belges, il y a des Allemands, il y a des In Team World. Il y a des Hispaniques, il y a une team France,
5: Venezuela,
0: il y a une team qui se passe sur site, les Allemands,
6: Maroc,
0: je crois que j'ai
5: le Maroc. Et c'est pareil, le Maroc en loose day, ils ont quand même fait on participe aux JOJ. Ils ont été qualifiés
0: c'est
5: pour
0: quoi,
5: les JOJ, c'est les Jeux Olympiques pour la jeunesse.
0: D'accord.
6: Les prochains sont à Dakar.
5: Et donc ils sont déjà en préparation. Donc là, ils ont fait un crochet pour nous dans leur planning emploi du temps pour venir au battle.
0: Honorant.
5: Deux petites pointures.
6: On a juste oublié le maître de cérémonie, Malik.
5: MC Malik
6: était là l'année dernière et c'était le speaker officiel des Jeux Olympiques.
5: C'est lui qui vous fait lever. Ouais.
0: Qui a fait un selfie avec Snoop Doggy Dogg comme il
6: disait. Exactement.
0: Il m'a dit ça. C'était quoi de clin d'œil, le souvenir que t'avais des JO. Moi, j'ai fait un selfie avec.
5: Snoop. Ça fait plaisir.
0: Ça va.
5: Ah bah.
0: Je fais ça va.
5: C'est un gars du rap.
0: Je fais ça va.
5: Ah bah oui.
0: Un gars ça va. T'as fait quoi? J'ai fait un selfie avec Snoop. Ah bah moi, je l'ai fait avec ma grand-mère. Alors fais pas ton malin. Bref, merci d'être venu l'association Breaker.
5: Merci à toi.
0: On vous souhaite une belle organisation, un bel événement. Vous l'avez compris, ça va être ô combien frais. N'oubliez pas aussi qu'en parallèle, il y a l'heure insolite qui se déroule, le festival qui a démarré hier lundi 25 mai, qui s'achèvera ce week-end. Ça va jusqu'à dimanche, inclus. Et ce mardi, par exemple, des représentations à Ménil-sur-Iton, à 18h47, à 19h11, à 20h16 et 20h55, ils mettent toujours des horaires bizarres. Et le festival Anthropocène aussi qui se déroule, anthropocène.fr, cherchez les infos, l'heureinsolite.fr, le festival, cherchez les infos. Et puis hello.
3: Il est 9h.

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0: ours polaires, ils savent nager la chance. Ouf. Traîne pas dehors si je pars à la chasse.
1: Touché.
0: On sauve pas le monde en faisant du trinant. 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
2: Il est 10h.
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la la. Señores, señores, bienvenido a tutti, bienvenue à toutes et à tous les amis, vous êtes sur HDR, vous venez d'atterrir sur le territoire Cafro, le son, l'ambiance qui va te mettre bien pendant ces deux heures. Alors attention, Romix n'a pas... Voilà, c'est toujours Romix à la présentation, à la programmation, mais effectivement Romix sort d'un petit rhume, hein, tu entends ça, t'as vu la voix. Le mec a fait, il a fait un traficotage de voix et tout de suite là ça fait waouh, wow. Ah ouais, ça tout de suite c'est Joey Star. Ouais, je suis pas très très loin, je dois être ton cousin hybride. En tout cas les amis, ravi de vous retrouver ce soir pour cette belle et chaleureuse soirée. J'espère que vous avez bien profité de cette belle journée. Ce soir, au programme de cette émission Afro-Caribéenne, on aura du bon son, bien entendu. Ben oui, tu le sais, hein, c'est la prog HD aérienne qui va te mener à bien et qui va t'ambiancer jusqu'au... Non, pas jusqu'au petit matin. Non, là, juste là, jusqu'à, voilà, 22h. Le mercredi soir, tu sais, on est là, on est en mode before. Tu vois, tu commences ta soirée, ben viens avec nous, on commence le petit l'afterwork, posément et... Peut-être pas posément, tu vois. Là, on vient de commencer en tout cas avec DJ Malvado. DJ Malvado qui, lui en tout cas, en provenance d'Angola. Il y a aussi Octavio Cabuata. Il y a Miss Chamba à la voix. Et Ariel Pro sur le titre Vida Luca. Et ça, franchement, une belle pépite angolaise qui carbure. Et qui est, on vous l'avait présenté la semaine dernière, dans le Shazam, en mode classement Shazam découverte. Voilà, donc des sons que vous pouvez retrouver... Et que vous recherchez en ce moment. Et en tout cas, ça nous fait bien plaisir de vous partager ces belles petites sonorités et des sonorités qu'on risque de retrouver un petit peu plus tard pour une session en mode titre. Quand la musique africaine se mélange avec l'électro, quand les tendances musique tropicale, africaine, world se mélangent avec l'électro, eh bien ça donnera une petite session de 3, 4, 5 morceaux, ça dépend selon le temps qui nous sera consacré pour cette sélection musicale. Et vous aussi, les amis, vous avez une pépite comme ça, électro, qui vous ambiance, ou un petit remix qui vous ambiance et vous dites « Ah ouais, ça, ce, je sais pas, ce Cesaria Evora remixé avec... paf, tel DJ, franchement ils ont fait un truc top du top. Et ben n'hésitez pas à nous envoyer ça directement via les réseaux sociaux, vous tapez Cafro, l'émission tropicale, ou Radio HDR directement. Et on se fera un plaisir de vous partager toutes ces belles pépites, les amis. En tout cas, ce soir, il y aura... On va faire un petit tour du côté des West Indies, voir le classement Outre-mer, ce qui se passe par là-bas, quels sont les sons qui ont la tendance de péter fort pour les... Ah, est-ce qu'on parle déjà de l'été? Ben oui, hein, tu vois, dans la mode, on parle déjà de printemps-été. Musicalement parlant, c'est ça. Cette période printanière amorce l'été qui va arriver. Et franchement, il y a des belles pépites qui sont plutôt douces, mais avec un message très très très porteur. Donc on sera un plaisir de vous passer ce classement outre-mer. On ira bien sûr du côté de Paris, du côté de Rouen, voir les concerts, les soirées qui se prodiguent, qui vont pousser, qui vont émerger pendant ces mois prochains ou même ce week-end prochain, tout simplement. Allez, du remix bien sûr tu auras, et aussi la petite présentation de l'album Anita, son nouvel album Equilibrium, qu'on aura le plaisir d'écouter. Cette artiste brésilienne qui a une grande notoriété, beaucoup, hein, chez les latinos. Eh bien, là, on reviendra plus sur la traditionnelle, sur le pays du Brésil, avec des sonorités très, très, très, très, très, très bonnes. Ah ouais, moi, en tout cas, l'album, je l'ai surkiffé. Donc, ce sera un grand plaisir de vous partager tout ça. Les amis, en tout cas, le son, l'ambiance, tu sais, on est là, on est ensemble. On va partager ce petit moment qui va bien. Et puis, bah, on va continuer immédiatement. Alors, attention, là, c'est un son qui vient juste de être remanié. C'est-à-dire, ça va être le son éclaireur de la soirée. C'est le son de l'artiste Neika. Peut-être l'artiste Neika, tu l'avais kiffé, tu la surkiffes en tout cas, puisqu'elle est encore d'actualité, avec le titre Run Track Mind. Run Track Mind. Franco-haïtienne, américaine, en tout cas, un beau métissage qui s'amorce avec cet artiste. Et là, elle a fait un part 2 de ce titre One Track Mind. Et bon, bah voilà, c'est Mister Kalash qui est arrivé dans la tendance. Je te laisse écouter ça, c'est tout frais. C'est vraiment tout frais.
Et c'est vraiment très frais, quoi. Allez, on écoute ça. T'es là, t'es sur HDR. Let's go, baby! Alors, le refrain, il change pas, hein. Ça fait toujours.

0: grande dame. Bien sûr, un nom que vous ne pouvez pas louper, Calypso Rose. Tant ce nom est enjoué et rempli de bonhomie. Bien sûr, cette artiste, si vous la voyez en concert, eh ben, n'hésitez pas à lui faire un gros big up, en tout cas pour lui dire combien on l'aime. Cette Calypso Rose en provenance de Trinidad et Tobago, voilà, perchée sur ces petites îles, et cette grande dame à l'âge de 86 ans, aujourd'hui remplie toujours de belles énergies, te proposer ce son-là, Calypso Blues, qui sera dédié bien sûr à nos amis qui vont de ci, qui vont de là, mais surtout des amis qui sont toujours gravés dans nos cœurs. Bien sûr, allez, on continue les gringos pour se rappeler également que juste avant ce Calypso Rose, on s'est calé le son. Allez, la nouvelle version un petit peu de Neika qui a invité Kalash, ou c'est Kalash qui s'est invité, enfin qu'importe, mais en tout cas, il y a une petite combinaison Neika Kalash sur le One Track Mind Part 2. Voilà, en tout cas, ça, Neika, avec ce titre-là, cartonne énormément. On verra aussi si elle est toujours dans le classement Top Outre-mer. C'est un titre qui tourne aussi là-bas dans les West Indies. On verra ça, bien sûr, dans quelques instants. Surtout, bougez pas, puisque aussi dans une poignée de minutes on va se diriger vers la région parisienne, découvrir un petit peu les concerts qui sont susceptibles de nous ambiancer, de nous soulever, de nous donner tellement de plaisir, parce que quand il y a cette communion qui se passe entre allez, que ça soit 10 personnes dans la salle ou tu peux en avoir 40 000, et bien franchement il y a toujours cette sensation entre l'artiste et vous, les ambianceurs, les ambianceuses qui faites ce public. Toujours cette communion d'émulation et toujours cette envie de partager davantage. Allez, je te propose tout de suite de repartir, et ce sera la petite dédicace à notre ami Mr. Freddy, notre co-animateur qui, la semaine dernière, nous avait proposé un Diana Ross avec le titre Ain't Mountain High Enough. Et là, moi, je te propose de repartir avec ce même titre, mais avec Marvin Gaye et Tammy Terrell, à l'instant, sur le mix des cultures, t'es sur HDR, alors surtout, ne change rien, bien sûr.
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Aïe, let's go les amis. Ben oui, ça va commencer dans à peu près un mois max. Ce sera, ben, vous avez peut-être senti. De toute façon, dès qu'on entend du Shakira quelque part, c'est pour annoncer une future Coupe du Monde. Surtout quand on l'entend dans cette ambiance-là. Tu sais, il y a les trompettes, il y a les, drums, tambours, tout ça. Donc forcément, on se dit, tiens, ça ressemble quand même à un son plutôt footballistique, plutôt Coupe du Monde. Et effectivement, tu ne te trompes pas, puisque c'est Shakira et la combinaison de Burna Boy sur ce son Die Die. Voilà, son officiel de la FIFA pour cette Coupe du Monde 2026 qui aura lieu au mois de juin-juillet au Mexique, Canada, États-Unis. En tout cas, des gros événements qui vont arriver dans pas très très longtemps, je te l'ai dit. Attention les amis. Il y a l'équipe d'Haïti qui sera présente. Attention les amis, il y a l'équipe du Cabo Verde qui sera présente. Ah, ça fait plaisir de retrouver ces îles, ces équipes insulaires qui seront présentes dans ce grand, grand championnat de football, les amis. Ah oui, c'est ça qu'on aime dans le football aussi, c'est quand on arrive à mélanger des différents niveaux et des très, très belles équipes avec des philosophies qu'on apprécie tant, bien sûr, puisque t'es dans l'émission Cafro, on est là pour partager ces belles sonorités. Juste avant, bien sûr, oh là là là là, peut-être tu as calé, tu as goûté ça. Bah c'était le son de Marvin Gaye et Tammy Terrell. Voilà, un petit classique des classiques qui fait toujours plaisir. Allez, en tout cas, let's go, parce qu'on continue. Et là, je t'emmène directement vers la région parisienne. Mais oui, c'est l'heure, c'est l'agenda. On s'en va et je t'emmène directement à la salle du Trianon. Alors, pas le Trianon transatlantique, bien sûr, que tu connais si bien, qui se trouve à Sotteville-lès-Rouen. Eh ben non, on va au Trianon de Paris. Si je te donne l'adresse du Trianon, ah ouais, c'est 80 boulevard de Rochechouart dans le 18e, Paris. Voilà, ok, tu sais maintenant, c'est bon, tu as confiance et tu peux écouter avec attention ce petit programme de cette salle qui est plutôt très très sympa et assez conviviale, chaleureuse, je dirais même. Et on va, je t'emmène directement au mois d'octobre, le 30 octobre prochain, donc 2026, le vendredi 30 octobre 2026. Je t'invite à retrouver l'artiste polynésien Marcus Gad qui débarque justement en métropole, en France, pour retrouver son public adoré. Cet artiste en mode ouais, Polynésie, Nouvelle-Calédonie surtout. Originaire de Nouvelle-Calédonie, Marcus Gad, plutôt dans la tendance reggae music, de grosses combinaisons, bien sûr, il avait fait aussi avec notre ami Mr. Naman en provenance de Dieppe, et beaucoup d'artistes de la world music et du reggae. En tout cas, c'est un artiste qui sera présent justement là, au Trianon de Paris le vendredi 30 octobre. On s'écoute justement un petit extrait de cet artiste. C'était un des classique des classiques, Marcus Gad and Tribe, c'est son groupe, ça s'appelle The Valley, et c'est pour toi à l'instant sur Mix des Cultures, bien sûr.

Très bien, Marcus Gad, grand nom de la scène reggae music, Deep Roots. En tout cas, vous pourrez le retrouver, ce Marcus Gad, ce sera au Trianon de Paris le vendredi 30 octobre, s'il vous plaît. Un artiste qu'on avait eu le plaisir d'interviewer, de rencontrer même, c'est à l'occasion d'un festival qui malheureusement, grand malheureusement, n'existe plus. Le festival Louvert de Jumièges, et en tout cas, on big up toute l'équipe, que ce soit de 1001 Prod et ainsi que les bénévoles qui étaient. Et vous, public, qui était peut-être à ce festival, et peut-être vous avez eu le plaisir de découvrir aussi Marcus Gad chez nous, à Jumièges, là, directement pendant ce festival incroyable. Bon, enfin bref, vous avez compris, je vais pas m'emballer. Marcus Gad, un artiste sûr de sûr. Allez, retrouver dès que possible, et surtout le 30 octobre du côté du Trianon de Paris. Allez, on change d'ambiance, on change de tempo. Je t'emmène vers un artiste, attention bébé. Ouais, bah oui, t'entends le son un peu R&B, soul. Je te nomme l'artiste, il se nomme Kamari. Kamari, chanteur, compositeur, instrumentiste de divers appareils, originaire de Boston. Et bah voilà, lui il est plutôt dans l'ambiance soul R&B, et je peux te dire que cet artiste là, attention, si tu aimais Joe, si tu aimais un petit peu les 112, les Brian McKnight, Eric Bennett, forcément, t'as déjà dû glisser sur Kamari, qu'on écoute un instant. Alors oui, c'est vrai que je t'ai pas dit quand est-ce qu'il venait, c'est plutôt quand même essentiel. Il sera au Trianon de Paris le lundi 31 août, donc voilà, fini les vacances, paf. T'es tout relaxé, t'es tout pépouze, détente. Eh bien, tu t'enchaînes avec un petit concert de Kamari le lundi 31 août. Paf ! Avant de reprendre le taf, je pense que là, t'es gonflé à bloc pour dire « Ouais, on va y aller pépère cette année. Hein » bon, en tout cas, mets-toi bien. Ce sera lundi 31 août. L'artiste Kamari qu'on écoute un instant avec ce titre « These Four Walls » sur le mix des cultures dans l'émission Cafro. Hey, c'est le son afro-caribéen et toute cette ambiance qui va avec. Et j'ai même la voix qui te fait « Ouh !»

Est-ce que ce serait déplacé, les amis, si je te dis ce son-là, tu peux le glisser pour ton amoureux, ton amoureuse, la personne que tu chéris? Eh ben franchement, je pense que tu peux te faire plaisir. Camari, à l'instant, l'artiste que tu pourras retrouver au Trianon de Paris, ce sera le lundi 31 août 2026. Et là, on vient de se l'écouter avec le titre, un des classiques de cet artiste, These False Walls, à l'instant, sur le mix des cultures. Ben voilà, je pense que t'as noté ça. Franchement, si tu kiffes la vibe D'Angelo, si tu kiffes Stevie Wonder, Jeff Buckley ou bien d'autres, eh bien tu pourras retrouver cet artiste-là à Paris directement au Trianon. Allez, ce sera le 31 août, t'as bien noté ça mon ami. Allez, on continue et là on change de tempo. Alors tu me diras, on va pas être plus violent non plus, mais on va directement

sur le continent africain avec un artiste nigérien qui s'appelle Melvito. Et Melvito, c'est un peu voilà, même si elle a grandi aux États-Unis, c'est un artiste dont on a, alors même si tu connais pas forcément le nom de l'artiste, il y a peut-être des sons comme ça, tu te dis mais oui, mais je connais ça. Et ben un petit peu comme le son que t'écoutes à l'instant là, ça s'appelle In Fact, accompagné de Gabzi. Et justement, lui, tu pourras le retrouver. Là, par contre, c'est avant de partir à tes vacances. Ouais, tu le retrouves le samedi 11 juillet au Trianon à partir de 19h30. Melvito, tu pourras le retrouver là-bas directement à Paris, au Trianon de Paris, pour aller découvrir toute sa folie, tout son éclectisme aussi musical, son esprit collaboratif et son éthique DIY inflexible. Donc voilà, pour ces 15 années de pratique musicale, des décortications de musique, cet acteur majeur de l'afrobeat qu'on écoute à l'instant avec le titre In

chaleureux tempo, en tout cas celui de l'artiste à l'instant qu'on vient de retrouver sur le mix des cultures avec justement ce petit son In Fact, l'artiste Melvito, les amis, accompagné de Gabzi, que tu pourras retrouver, lui ce sera au Trianon de Paris, les amis, ce sera sur le mois de juillet, le samedi 11 juillet, tu pourras retrouver cet artiste là, samedi 11 juillet 2026, l'artiste Melvito, que tu auras grand plaisir de découvrir ou peut-être de t'ambiancer avec plus d'avantages avec, ouais, il y a combien, 1090 personnes à peu près que tu pourras retrouver au Trianon. Les amis, je te rappelle l'adresse du Trianon, 90 boulevard de Rochechouart dans le 18e à Paris, et franchement n'hésite pas parce que tu vas voir petite salle mais tellement une grosse ambiance, ça ce sera garanti. Allez les amis, dans quelques instants on va se tourner vers le nouvel album de l'artiste brésilienne Anitta, qui te propose franchement une diversité musicale, des sons très ambiancés, un peu d'électro, mais tu vas voir, saucé à la sauce Brésil, avec du funk du Brésil, il y aura vraiment de différents tempos, mais vraiment un album brésilien, ça on peut le dire clair et net. Anitta, l'artiste qui arrive dans une poignée de secondes, juste avant pour nous de se caler, faire un back in the days aussi, parce qu'on a bien revenir un petit peu dans ces années, revenir avec un titre classique des classiques. Juste avant, ce sera le titre de l'artiste Patrick Saint-Éloi, Chabon, et ce morceau là s'il vous plaît les amis, ou cet artiste là bien sûr du groupe Kassav, et bien c'est vraiment une dédicace pour notre ami Chanchan, oui Chanchan, qui sera en animation du marché africain prochainement, ce sera à Rouen. Attention, on en parle dans quelques instants.

1995 sortait ce gros morceau, ce gros tube même, by Chabon, ou Chabon même tout simplement, de l'artiste Patrick Saint-Éloi, Taxi Créole aussi qui était dans les parages pour ce gros son qu'on apprécie tant, en tout cas faisant partie de la discographie incontournable de ces musiques zouk, on va pas dire rétro, mais on va dire zouk nostalgique, bien entendu, il nous faut de la nostalgie, on peut pas être que dans la nouveauté, sinon on perd également l'histoire de la musique et ça pour le partage en tout cas entre générations c'est hyper important, surtout quand je vois que les petits, les anciens se raccrochent lorsqu'on diffuse des sons, alors que ça soit dans ce style zouk ou hip-hop R&B ou d'autres styles, et bien franchement ça fait plaisir de partager de belles valeurs, enfin de beaux moments en tout cas. Hey les amis, vous êtes sur HDR, vous êtes dans l'émission Cafro, le son, l'ambiance afro-caribéen, toujours le beau petit moment, hein, j'espère, de ce milieu de semaine. Si vous souhaitez nous retrouver également, on se dirige vers les réseaux, tu tapes Cafro, l'émission tropicale. Tu peux taper aussi Radio HDR, hein, si tu veux passer dans la journée, ce sera avec grand plaisir que l'équipe t'accueillera. Si tu veux passer mercredi soir, nous on est là, hein, 20h-22h en direct live, il n'y a pas de problème. T'as la petite rediff aussi de l'émission Cafro, eh bien ça se passe sur le mardi 10h midi, enfin voilà. En tout cas, t'écoutes toujours HDR, et ça, c'est ça qu'on kiffe. Tu sors du sport, t'es en train de préparer à manger, eh bien ça aussi on kiffe, tu vois, t'es en mode pompé l'op, eh bien t'as envie de te mettre bien, t'as bien raison, 99 points, ouais non, je vais pas le faire là, j'ai la gorge serrée. On va pas faire ça ce soir. En tout cas les amis, vous l'aurez peut-être la semaine prochaine. Je vais essayer de me roder ça, je vais me mettre des cuillères de miel dans la gorge. Tu vas voir, on va guérir ça bien bien bien. Allez, on va continuer et des West Indies avec Monsieur PSE Patrick Saint-Éloi. Je t'emmène voyager, prendre un bon bol d'air brésilien. Et on s'en va directement avec l'artiste Anita qui vient de sortir son nouvel album qui s'appelle Equilibrium et qui te propose en premier titre, enfin l'un des premiers titres, un titre qui a été beaucoup mis en valeur. C'est le titre Pinterest et là franchement un titre très mélodieux, très bossa nova qu'on adore et qui ouvre complètement ce nouvel album de Anita.

Oh là là, très très belle sonorité, en tout cas nouvel album de Anita que tu viens de retrouver à l'instant avec le titre Pinterest. On continue sur cette présentation de nouvel album Equilibrium avec un son, avec une reprise derrière. Tu sens un petit peu les influences et ça c'est Anita et son titre Nya Nya à l'instant sur le mix des cultures. Ah ouais, ça swing un peu plus, ça bouge un peu plus, c'est tout Anita, c'est la pétillance.

Eh ben oui les amis, peut-être que vous avez reconnu un petit peu ce sample, ce son qui est derrière Eh bien, ce titre de l'artiste Anita qui s'appelle Nanya a été repris, samplé par du groupe. Le sample c'est Cordero de Nanya du groupe brésilien Os Cinquas. Je sais pas trop l'accent. Titre de 1977 et voilà, on parlait encore une fois de la transmission musicale intergénérationnelle. Voilà, en 77 sortait Os Cinquas avec Cordero de Nanya. Et bien là, la même Anita qui reprend et qui sample ce son pour en mettre un peu plus punchy, bien entendu. Mais je vous conseille également cette version originale. Allez, on continue toujours dans la présentation de ce nouvel album de l'artiste Anita. On te l'a dit, elle revient aux sources en mode du Brésil, cette grande star internationale, mais une grande star de la musique brésilienne, pareil, avec un petit son qui va te rappeler quelque chose. Ça s'appelle Vai Dar Chao. À l'instant, mix des cultures, c'est HDR, c'est l'émission Cafro.

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1: Ouais, voilà, à l'instant, mode portugais, Brésil, surtout Anita qui te propose ce titre, Vai Dacha. Alors, désolé pour l'accent, si je ne l'ai pas, j'ai pas fait le translate et j'ai pas, voilà, la, mode portugais, je connais pas trop. Mais en tout cas, samplé également de ce titre, un peu funk du Brésil, un peu ça rentre dedans, mais on y est encore tout doux hein, sur le funk du Brésil, plutôt en mode hip-hop et samplé du son Moments in Love du groupe Art of Noise qui avait sorti ça en 1983, et pour vous dire encore une fois que la sauce est pétillante à souhait de ce nouvel album qui s'appelle Equilibrium et qui franchement je te le conseille vivement, en album 15 titres à peu près, ouais 15 titres, où l'album passe extrêmement vite, voilà, parce que t'es sur des sons radio, voilà, le temps 2 minutes 30 3 minutes, voilà, pas plus. Donc, ouais, peut-être 4:30 là sur certains morceaux, mais il y a vraiment un ou deux qui sortent du lot à plus de 3 minutes. Et sinon, c'est vraiment un album qui se consomme et qui s'apprécie, je dirais même très très facilement, qui s'écoute très rapidement. Et franchement, en une 30 minutes, tu te mets ça et franchement, tu pars direct. Comme on va partir à l'instant avec son titre reggae qui s'appelle Dosh Exist, c'est Anita sur le mix des cultures.

Mais oui, tu sens cette belle pépite, belle vibration. Ce titre fait plus de 3 minutes et c'est vraiment un des titres les plus longs de ce nouvel album. Those Exist. En tout cas, titre reggae incroyable de cet album, 7e album de l'artiste Anita, en tout cas qui s'appelle Calibrum, et qu'on te propose de retrouver directement sur les plateformes de téléchargement, d'écoute. Enfin, voilà, tu vas chercher ça et franchement tu vas te régaler par son éclectisme musical, mais voilà, par son ambiance et sa combinaison des styles de musique brésilienne, aussi bien en samba, funk du Brésil, en mode de pop également, mais en tout cas une très très belle tonalité, et puis voilà cet accent, ce langage brésilien qu'on apprécie fortement, qu'on apprécie tant. Et c'est vrai que sur ce titre là peut-être un peu plus spécialement, on pourrait entendre du Flavia Coelho qui pourrait avoir un petit peu cette tendance musicale, un petit peu cette vocalise musicale de Flavia Coelho, mais voilà, passons en tout cas et continuons avec l'avant-dernier morceau qu'on souhaiterait vous faire écouter ce soir. Ce serait le titre Maya Note de Annie. Et là, attention, parce que plus le temps avance et plus les sons commencent à être de plus en plus expressifs pour aller dans les clubs ou aller s'ambiancer chez soi. Mais tiens, en mode folie. Écoute ça, nouvel album de l'artiste Anita. Yeah.

Aïe, aïe, aïe, je te l'ai dit, je t'ai prévenu, ça allait péter fort. À l'instant, le titre de Hanita, et c'est le morceau Main Night. Et là, je te préviens que ça va pas mollir, hein. Ça va continuer de s'ambiancer dans ce tempo. Là, on est en mode funk du Brésil, mais encore un peu plus funk du Brésil dur, tu vois, da banda, ou en mode ghetto, ou, voilà, ça y va fortement. En tout cas, ça s'ambiance, les amis. Vous êtes sur la découverte du nouvel album de Hanita, bien sûr, de nombreux titres, 15 exactement, sont sur ce nouvel album Equilibrium, 7e album de l'artiste Hanita, cette grande artiste brésilienne. Et on va finir, clôturer justement cette présentation d'album avec un des gros featuring qu'on connaît toutes et tous. Elle se nomme Shakira, bien sûr, en combinaison. C'est un son pareil, c'est pas fait pour mollir, c'est pas fait pour s'endormir, les amis. Ça y est, ça fait déjà 1h05 que l'émission Cafro a commencé, donc je pense que vous êtes chaud, bouillant, vous êtes prêt pour justement partir sur le mix qui aura lieu dans quelques instants. Et bien, vous avez bien raison, c'est parce que ça, l'ambiance va pas, non, va pas redescendre, hein. Non, je te conseille, enfin moi je te le dis, hein. Je sais ce qu'on va passer, je te dis que ça va pas faiblir d'un iota, comme on dit, ou comme disent les anciens. Allez, on part avec Hanita, Shakira, ça s'appelle Choca Choca. À l'instant, t'écoutes ça. Ouh, oui, t'entends ça. Aïe, attention les amis, ça sent le son électro, ça sent la funk du Brésil. Hanita.

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1: Ouh là là là là là là, tu as entendu ce tempo et cette ambiance que tu as envie de fredonner, de sauter en tout cas en club. Ami DJ DJ, pareil, hein, on te fait toujours des propositions. Et bien ça, je pense que le choka choka choka choka, tu peux le caler sur tes platines dorées et nous balancer le son. Anita Shakira à l'instant, issu du nouvel album de Anita. Ça s'appelle Equilibrium et qu'on t'invite à écouter l'ensemble de son œuvre, de ce 7e album, les amis. N'hésitez pas aussi à aller voir un petit peu les... Voilà, Anita sur sa page YouTube, elle vous fait la proposition d'écouter tout l'album. Et comme ça, tu peux retrouver également toutes les paroles sur les pseudo-clips qui ont été faits, hein, en tout cas les images animées qui ont été faites. Et franchement, je te conseille fortement d'aller retrouver ça si tu as envie de te performer sur les paroles du Brésil. Et ben vas-y. Kainotoka, Kanatoka, Choka, Choka, Choka. Voilà, on a envie de s'ambiancer en tout cas les amis. Et on l'espère que maintenant, ça y est, on tourne une page, la page de la première heure, même si elle est dépassée. Attention, les amis, c'est le moment, c'est le temps où justement le mix fait la session, fait la passation entre la première et la deuxième heure. Et la deuxième heure, ça y est, c'est parti. On va s'en aller dans quelques instants, de revenir un peu plus en local sur les sorties dans l'agglomération rouennaise qui vont se produire, le marché africain en l'occurrence, les sorties en club bien entendu avec les artistes qu'on apprécie tant qui viennent dans nos clubs. On fera aussi un petit tour du côté des Outre-mer, les West Indies, pour aller voir le classement West Indies. Et là, tout de suite, à l'instant, je te balance le mix de la semaine qui sera mixé par DJ Stan en mode dancehall chata. Ouais, t'as compris, on va pas s'endormir.
2: Vibe session, DJ Stan, c'est carré. Bah.

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1: Yes, yes, les amis. En tout cas, je vous invite à aller retrouver ce mix de DJ Stan. Tu peux retrouver directement sur la page Vybz, V-Y-B-Z, pour aller retrouver ce mix d'Ensoul Chata avec Chancy, Meryl, Bizesignal et bien d'autres. En tout cas, vous pouvez retrouver directement sur la page Vybz, V-Y-B-Z, où tu pourras te mettre bien, mon ami. En tout cas, on l'espère, que tu pourras partager de beaux moments sur les autres mix qui t'est proposé par cette chaîne. En tout cas, allez, on va continuer dans quelques instants. Justement, on aura le plaisir de partir avec justement de nouvelles pépites, de nouveaux tempos, de nouveaux sons également. La programmation justement des soirées afro-caribéennes dans l'agglomération rouennaise et peut-être un peu plus loin. Et bien, avant cela, moi je te propose justement de partir directement avec un petit son, histoire de faire la petite passation de tempo avec un nouveau son, celui de l'artiste Burna Boy, justement, qu'on a eu le plaisir de retrouver tout à l'heure avec la combinaison de l'artiste Shakira pour le nouveau son de la FIFA, hein, de la Coupe du Monde. Et bien là, le nouveau son de l'artiste Burna Boy, c'est Hard Life, la vie est dure, et ça se mérite. En tout cas, c'est ce qui prouve dans ce titre-là. Burna Boy, à l'instant les amis, et on revient dans quelques instants pour la suite du programme des mix des cultures sur HDR, dans l'émission Cafro bien sûr.

Mr Bonheur Boy à l'instant sur le mix des cultures avec le titre Hard Life, les amis. Et pour vous annoncer que juste derrière ça, eh bien, on va partir dans l'agglomération rouennaise et partir justement dans les soirées qui nous intéressent également. Partir également dans une programmation d'établissements que vous connaissez peut-être ou peut-être pas, mais en tout cas, on est là pour vous informer de ce qui s'y passe et en tout cas de l'information qu'on a, qu'on reçoit en tout cas. Et je te propose de partir immédiatement. Eh bien, ce sera au Cocoon Bar directement, au Cocoon, rue de Fontenelle, où tu pourras retrouver dès ce week-end, dès ce 22 mai prochain, ce vendredi, eh bien, tu pourras retrouver le Selecta Antoine, le DJ Selecta Antoine, qui te viendra t'éclabousser les oreilles en mode reggae music pour la soirée Reggae Night. Selecta Antoine du Terminal Sound, bien sûr, qu'on a reçu bon nombre de fois dans l'émission Cafro, sera présent à Rouen le 22 mai, vendredi, au Cocoon Bar à partir de 21h. C'est gratuit, bien sûr, vous prenez votre petit cocktail qui va bien. Selecta Antoine accompagné de Selecta Lone pour une soirée Roots, Dub, Dancehall, Good Vibes, bien entendu. Et tout ça, ça se passe rue de Fontenelle au Cocoon Bar. Restons sur le Cocoon Bar et allons directement pour la date du 29 mai, puisque là, tu auras le plaisir le 29 mai de retrouver également au Cocoon notre programmateur adoré du mix des cultures de la radio HDR. C'est bien sûr Mosquito qui sera présent pour cette belle soirée chaleureuse à la prog HDRienne, bien sûr, et bien d'autres. Voilà, parce qu'il a toujours des disques, ou en tout cas des vinyles peut-être, à nous sortir de son étui au dernier moment, le 29 mai. En tout cas, ce sera au Cocoon Bar. Et troisième week-end, également très très appréciable dans la prog de Cafro. C'est justement un événement où tu pourras retrouver l'artiste Scars, bien sûr du Terminal Sound, qu'on a l'habitude aussi de retrouver dans Cafro, en tout cas en provenance de LH Le Havre, accompagné du Selecta Antoine. Scars pour la soirée Rome and Reggae. Alors ça, si c'est une soirée Rome and Reggae, bah moi je dis yes, mais bien sûr avec modération, ton copilote qui sera avec toi, ou même si t'es à pied, bah vas-y, tranquillou bilou. En tout cas, 19h à 20h, ce sera en mode dégustation de différents spiritueux à base de rhum, bien sûr, plus conférence. Entrée 20€ pour cette conférence, voilà, à partir de 19h. Et à partir de 22h, on enchaîne sur le Sound System, la soirée gratuite, les amis. Donc allez-y, faites-vous plaisir avec Selecta Antoine et Mr Scars, qu'on écoute à l'instant. Bon.

Selecta Antoine, accompagné de Scars, qu'on écoute à l'instant avec le titre Ensemble. Ils seront au Cocoon Bar, 46 rue de Fontenelle, à Rouen, bien entendu, les week-ends prochains, le 5 juin. Et puis même les week-ends prochains, faites-y un tour et franchement, passez un bon et un très très bon moment, bien entendu. Allez, on continue dans la prog et là, on s'en va directement en club et on va au Boho Club, le Boho de Rouen, qui te propose ce vendredi 22 mai la soirée Caribbean Beach Party avec l'artiste Le Jew qu'on entend à l'instant en fond pour une dress code Beach Party. Donc tu peux ramener ton pareo, ton short, ta tenue de plage. En tout cas, c'est West Indies Party. Mets-toi bien, mon ami, il y aura de la chaleur, il y aura de l'ambiance pour cette très très très belle soirée. Et surtout avec cet artiste, Le Jew, qui arrivera le vendredi 22 mai, qu'on écoute à l'instant avec Big Bill.

ça c'est le nouveau son de l'artiste Lojo à l'instant qu'on écoute et qui débarquera à Rouen ce week-end, ce vendredi 22 mai les amis, ce sera au Beau Club. Et on continue parce que ce week-end a également un week-end veille de jour férié. Donc le dimanche, c'est veille de jour férié, dimanche 24 mai, qu'est-ce que le Beau te propose? Eh bien la venue d'un artiste, d'un DJ, d'un ambianceur, DJ T-Fish, bien sûr mon ami, tu connais toi qui aimes les soirées afro-caribéennes et le son afro-caribéen. Eh bien, tu pourras le retrouver ce dimanche 24 mai. On écoute à l'instant T-Fish, AD, Foxy, gauche, droite, gauche.

Voilà, t'as compris, gauche, droite, tête en l'air, ambiance. DJ T-Fish, AD Foxy, en tout cas, gauche, droite. Nouveau son de ces artistes, en tout cas, et que tu pourras retrouver DJ T-Fish. Ce sera cette veille de jour férié, dimanche 24 mai, au Boho Discothèque. Et les amis, si vous kiffez aussi la petite ambiance en mode musique africaine et pas que, eh bien, il y a le festival BOM, le festival, le marché, avec le marché africain. Bien sûr, qui aura lieu le week-end du 30 et 31 mai, place de la Pucelle. C'est un rendez-vous habituel justement pour celles et ceux qui aiment cette culture, qui aiment partager aussi bien avec les artistes, aussi bien avec la gastronomie africaine. Eh bien, n'hésitez pas à retrouver justement les 30 et 31 mai prochains au marché africain, place de la Pucelle à Rouen. Des animations, restauration, danse, défilés, contes et concerts. En invité d'honneur, la Côte d'Ivoire. Donc rendez-vous, Africa BOM, ce festival qui mélange art et justement migration. Racontez chacun son histoire. Ce sera justement place de la Pucelle pour la continuité de ces festivités les 30 et 31 mai prochains. Et attention les amis, vous aimez le Zouk, vous aimez un des artistes qu'on a beaucoup diffusé sur le classement Top Outre-mer. Il y a été de nombreux mois sur ce classement. Il se nomme Marvin. Et cet artiste, Marvin, eh ben, il débarque à Rouen. Oui, oui les amis, ça fait très très longtemps. Hein, pour pas vous dire que la dernière fois, c'était dans une boîte qui n'existe plus. Ça fait très longtemps, il nous manque. Le roi du Zouk, en ce moment, et du Love. Bien entendu, il débarque, ce sera l'Ibiza Club, après la venue de Chris, après la venue de Keisha. Marvin, ce samedi 20 juin. On a le temps, il reste un mois pile. Mais ce sera l'Ibiza, notez bien dans votre rendez-vous, dans votre agenda. On écoute tout de suite Marvin et Healin sur le titre Dealer. C'est tout nouveau, c'est tout frais. C'est lui, il sera à Rouen. Oui, c'est bon ça.

Oh, yeah. Oui, voilà, j'étais emballé par le nouveau son que je découvre en même temps que vous, les amis. Marvin et Lynn sur le titre Dealer, ces deux artistes justement qui te proposent voilà, ces petites nouveautés, nouveaux singles en tout cas, qui t'est proposé à l'instant sur la page de Marvin officielle. Et cet artiste, grand artiste justement de la musique love, du Zouk, sera présent à Rouen. Ce sera le samedi 20 juin à l'Ibiza Club pour une très très belle et chaleureuse ambiance. Vous vous en doutez, bien entendu. Allez, vous aurez l'occasion de faire des petites photos, dédicaces, de peut-être un petit mot, de trinquer ensemble. Ah là là là là. Magnifique, en tout cas, on aime ce genre de soirée et ça fait plaisir à voir. Allez, on continue. Et puis les amis, il nous reste 10 minutes à passer ensemble pour partir dans les West Indies. Et je pense que là, avec Marvin, on était bien parti. Et ben là, je te laisse partir directement avec un artiste qui sera dans ce classement top outre-mer. Il est classé numéro 5, il se nomme Eric Perdurant et te sort, propose ce titre Cinéma. Écoute ça, une petite mélodie assez calme, assez reposante, mais franchement, des textes aussi puissants.

Eric Perdurant, Pédurant, à l'instant qu'on écoute avec le titre Cinéma, les amis, en tout cas un bon son, un très bel album à retrouver les amis si vous souhaitez aller découvrir un petit peu ce que cet artiste guadeloupéen peut vous proposer, des sensations, retour aux origines assis avec le ka, le tambour et bien d'autres mélodies. Je vous invite à aller retrouver en tout cas ce petit clip qui est très très très sympa, ça s'appelle Cinéma et c'est numéro 5 dans ce classement Outre-mer. On continue, on s'en va en mode bouillon avec un T1 Indie Corner accompagné de Mimi Canéas. Oh oui, attention, numéro 4 de ce classement Top Outre-mer. Ambiance-toi.

Mais oui, on aime ces sons, hein, ça nous ambiance terriblement. 21 qui refait surface avec Mimi KDS. Oui. Cette artiste méritante qui grimpe. Indie Corner, ça c'est nouveau son de l'artiste 1T1. On continue dans le classement top outre-mer avec cette petite balade qu'on vous a déjà présentée il y a quelques mois de cela. Tellement doux, les artistes Matthew White, Missy et Sadik se classent cette semaine, ou ce mois-ci, numéro 3.

Et ce tellement doux se classe numéro 3 ce mois-ci dans le classement Top Outre-mer, les amis, avec Matthew White et Monsieur Sadik, titre incontournable maintenant, hein, qui se classe déjà depuis de nombreuses semaines dans le classement Top Outre-mer. Et il n'a pas décollé depuis le carnaval, donc depuis quelques mois, c'est toujours là. C'est Moran Voyer, c'est Bad Beach, c'est DJ Tutus et Mikado. Ce titre s'appelle Feu et vous connaissez pas? Attendez, vous étiez pas au carnaval cet été cet hiver aux Antilles? Bizarre. Pourtant, j'ai cru vous voir, vous ambiancer, vous dandiner et sauter dans tous les sens. Allez, numéro 2, c'est Feu.

Oui, feu, Mikado, DJ Tutus, Bad Bitch et Moran Voyer. À l'instant, numéro 2 de ce classement, top outre-mer. Ben voilà les amis, c'est le temps, c'est le moment pour nous de devoir se quitter, de se dire bye bye, au revoir, ciao, arrivederci, ciao, ragazza, voilà. Voilà, non, je vais m'arrêter là, bien sûr. Les amis, oui, tu le sais, ou tu entends cette douce sonorité, je te la présente dans quelques instants, sauf si tu sais déjà qui c'est. Moi, j'ai déjà un avis, je sais que tu sais déjà. Qui c'est ? Tu sais qui c'est ? On verra dans quelques instants. En tout cas, les amis, et je vous la souhaite très très bonne. Prenez soin de vous, les amis. N'hésitez pas, si vous souhaitez faire un petit coucou, un petit passage par le mix des cultures, vous êtes les bienvenus. La porte sera ouverte, hein, si vous nous le dites. Bah oui, parce que le chauffage, encore, il fait pas chaud, chaud, chaud, mais ça va arriver. Alors, let's go, les amis. On se dit à la semaine prochaine, mercredi soir, 20h, 22h. HDRien, HDRienne, on vous souhaite la belle soirée. Ciao ! Et on se quitte, bien sûr, avec Neika, One Track Mind, qui est encore ce mois-ci numéro 1 de ce classement top outre-mer. Allez, pour le coup, on se la remet pull-up. Pull-up, pull-up, pull-up, pull-up, parce qu'on aime ça. On aime chanter ça et on n'oublie pas le refrain. Zoborobolop. Ciao!

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2: 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RFI Midi vous est présenté par Anne Cantner. Bonjour Anne.
3: Bonjour Emmanuel, bonjour à tous. Le tour de l'actualité dans le monde avec nos correspondants et nos envoyés spéciaux sur tous les continents pour parler aujourd'hui, mardi 26 mai, des changements politiques au Sénégal et d'Ousmane Sonko.
4: Monsieur Ousmane Sonko, ayant obtenu 132 voix, est élu président de l'Assemblée nationale du Sénégal.
3: 4 jours après avoir été écarté de son poste de Premier ministre, le leader du PASTEF a retrouvé celui de député ce matin et il a été élu dans la foulée président de l'Assemblée nationale. On appelle notre correspondante à Dakar dans un instant dans le journal avant d'y revenir dans Afrique Midi, midi et demi, temps universel. Quelles conséquences sur la collaboration avec le président ? Bassirou Diomaye Faye sera-t-il toujours soutenu par les députés de son parti ? Nous poserons ces questions à notre invité dans un peu plus d'une heure.
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3: La situation politique qui préoccupe également en Haïti. Alter Press se demande si le pays ne se dirige pas vers une nouvelle crise. Et nous serons en ligne avec son directeur juste après le journal de 13h, temps universel. Au sommaire également, la vague de chaleur qui touche l'Europe. Le continent est habitué à ces températures, mais pas à cette période de l'année. Et ça a des conséquences très vastes, de la santé à l'agriculture, en passant par le quotidien dans les villes qui sont souvent mal préparées. Analyse dans une dizaine de minutes. On parlera aussi de sport et du tournoi de Roland-Garros qui se déroule à Paris. Et puis de deux grands noms du jazz, Sonny Rollins, légende du saxophone décédé hier à 95 ans. Et d'un autre géant de la musique, Miles Davis, lui aurait eu 100 ans aujourd'hui. Et on y reviendra tout à l'heure dans le rendez-vous des Haïti et des Amériques. Vous avez le programme, bienvenue. Et pour commencer ce journal, bonjour Gilles Moreau.
5: Bonjour à tous.
3: Avec donc un nouveau paysage politique au Sénégal.
5: Les choses vont vite au Sénégal puisque 4 jours après avoir été démis de ses fonctions de Premier ministre par le président, Ousmane Sonko a donc été élu ce matin président de l'Assemblée nationale. Léa Lisa Westerhoff, bonjour, vous êtes en direct de Dakar. Ousmane Sonko devient ainsi la deuxième personnalité de l'État, mais à l'issue d'une séance parlementaire boycottée par l'opposition.
6: Oui, une session agitée. 32 députés d'opposition sur les 165 qui composent l'Assemblée nationale ont bruyamment quitté l'hémicycle au moment d'élire le nouveau président de l'Assemblée nationale, contestant la légalité de la réintégration d'Ousmane Sonko en tant que député, alors qu'il était précédemment chef du gouvernement et aurait de ce fait perdu son mandat électif décroché lors des législatives de novembre 2024. Mais sans surprise, dans un hémicycle dominé par le PASTEF au pouvoir, le vote s'est poursuivi pour élire le chef du parti au pouvoir, Ousmane Sonko, à la tête du perchoir, à 132 voix pour. L'ex-premier ministre, vous le disiez, devient ainsi la deuxième personnalité de l'État, immédiatement investi sous les applaudissements des députés PASTEF, exultant de joie, pour la plupart vêtus de blanc pour l'occasion. Ousmane Sonko a longuement pris la parole, saluant la nomination d'un nouveau premier ministre hier, Alaminou Mohamed Lo, un homme de confiance et travailleur, a-t-il dit. Ousmane Sonko, qui n'a pas manqué de relever tout de même que son parti, le PASTEF, n'a pas été associé à sa nomination ni aux consultations sur un nouveau gouvernement. Malgré ce faux départ, a dit Ousmane Sonko, le PASTEF reste ouvert, je cite, à une discussion responsable qui met de côté les égos pour terminer son mandat de la meilleure des manières. Message d'apaisement donc, malgré quelques pics lancés au président Bassirou Diomaye Faye, à voir si le Sénégal retrouve ainsi le chemin d'un fonctionnement plus serein de ses institutions.
5: Merci Léa Lisa Westerhoff en direct de Dakar. L'épidémie d'Ebola dans l'est de la RDC, les derniers bilans n'ont pas évolué. Près de 1000 cas suspects, plus de 200 morts potentiellement liés au virus. Cette épidémie est extrêmement grave et difficile à gérer, selon le patron de l'OMS, l'Organisation mondiale de la santé, le docteur Tedros, attendu sur place ce mardi.
3: La Chine appelle toutes les parties au respect du cessez-le-feu au Moyen-Orient.
5: Oui, elle l'a fait savoir à l'annonce par les États-Unis de frappes sur des sites de missiles dans le sud de l'Iran. De leur côté, les gardiens de la Révolution disent avoir abattu un drone américain qui avait pénétré dans l'espace aérien iranien. On le voit, la trêve est malmenée, malgré d'apparents progrès dans les négociations. Sébastien Boussois est chercheur spécialiste du Moyen-Orient à l'Institut géopolitique européen de Bruxelles. On ne peut, selon lui, en déduire une reprise franche des hostilités.
7: Donald Trump est dans ce qu'on appelle traditionnellement le strike and talk, c'est-à-dire à la fois pouvoir négocier et avancer sur les points les plus compliqués, les points d'achoppement qui sont effectivement Hormuz, qui sont nucléaires. Et dans le même temps, l'objectif est de maintenir suffisamment la pression à l'égard des Iraniens pour montrer qu'à tout moment, on est toujours prêt à bombarder. Alors c'est vrai que depuis des semaines, tout le monde attend une reprise ou pas potentielle des bombardements et de cette fameuse guerre. Mais comme aucune des parties n'y a strictement aucun intérêt, on est véritablement maintenant les mains dans le cambouis pour parvenir à un accord. Et je dirais n'importe quel accord en réalité, ce qui inquiète avant tout les Israéliens, que Donald Trump est prêt à lâcher pour sortir d'une issue extrêmement défavorable pour lui sur la région du Moyen-Orient et aussi pour satisfaire à minima ses partenaires dans le Golfe que sont notamment le Qatar et l'Arabie Saoudite et les Émirats qui ont payé cher depuis le début de ce conflit cette situation d'engagement des Israéliens et des Américains.
5: Sébastien Boussois avec Andréane Mélard dans RFI Matin. Le secrétaire d'État Marco Rubio poursuit sa visite en Inde. Il est à New Delhi où se tient une réunion ministérielle du Quad. Outre les États-Unis, cette alliance régionale, donc le Quad, comprend l'Australie, l'Inde et le Japon. Et elle est regardée avec un air méfiant par la Chine. Il fait très chaud en Arabie Saoudite. C'est même par des températures caniculaires, au moins 45 degrés Celsius, que les musulmans poursuivent le Hajj, le grand pèlerinage annuel. Plus d'un million et demi d'entre devait prier aujourd'hui sur le mont Arafat, étape phare de ce Hajj. C'est sur cette colline, située à environ 20 km de la Mecque, que le prophète Mahomet aurait prononcé son dernier sermon. Il fait très chaud aussi sur une partie de l'Europe, de l'Angleterre à l'Italie, en passant par la France. Ces pays vivent une nouvelle journée de chaleur exceptionnelle pour un mois de mai, au-delà des 30 degrés Celsius. Le phénomène est dû à un afflux d'air chaud venu d'Afrique du Nord. Il se retrouve piégé sous les hautes pressions d'un puissant anticyclone.
3: Quand l'Ukraine s'inspire du panthéon.
5: Oui, elle aimerait en effet se doter d'un panthéon de la nation ukrainienne en hommage à ses grandes figures historiques. Le président Zelensky en a posé les bases. C'était hier au cimetière militaire de Kiev lors de l'inhumation d'Andrei Melnik, mort il y a 60 ans en Allemagne. Sa dépouille vient d'être rapatriée. Une figure importante donc, mais aussi controversée pour ses liens avec l'Allemagne nazie. À Kiev, pour RFI, Lucas Lazo.
8: Les dépouilles d'Andrei Melnik et son épouse sont célébrées par une ultime messe à la cathédrale patriarcale de la résurrection du Christ de Kiev. Honneur militaire, chant religieux, cette reconnaissance officielle satisfait Alexander Alfurov, directeur de l'Institut ukrainien de la mémoire nationale.
9: Pendant 35 ans, cela n'a pas été fait. 35 ans depuis l'indépendance de l'Ukraine. Or, nos héros, c'est notre identité. Des hommes comme Andrei Melnik, colonel de l'armée de la République populaire ukrainienne, combattaient déjà les forces russes il y a un siècle. Le retour de ces grandes figures est donc aussi une motivation pour nos soldats. Cela leur montre qu'ils ne sont pas la première génération à défendre l'Ukraine.
8: Mais Melnik reste controversé. Dirigeant de l'UM, une organisation nationaliste ukrainienne, il a collaboré lors de la Seconde Guerre mondiale avec l'Allemagne nazie contre l'URSS avec l'espoir de libérer l'Ukraine du joug soviétique.
9: Quand la Seconde Guerre mondiale a commencé, beaucoup de responsables politiques imaginaient que l'Allemagne nazie allait pouvoir détruire l'Union soviétique. Mais Melnik lui-même, lorsqu'il a compris que le nazisme était une idéologie inhumaine par nature, a abandonné toute idée selon laquelle l'Allemagne pourrait vaincre l'Union soviétique.
8: Le rôle exact de Melnik dans les violences commises contre les communautés juives et polonaises en Ukraine pendant cette période reste débattu parmi les historiens, mais cette controverse pèse moins aujourd'hui dans le discours officiel ukrainien porté par le sursaut patriotique né de l'invasion russe. À Kiev, Lucas Lazo, RFI.
5: En France, le Premier ministre Sébastien Lecornu annonce que le gouvernement présentera dès demain un projet de loi sur la protection de l'enfance et il sera débattu au Parlement dès cet été. Les révélations sur des cas de violence, notamment violence sexuelle, se sont multipliées ces derniers temps dans ce qu'on appelle le périscolaire, un temps qui correspond au temps passé par l'enfant à l'école mais en dehors des heures de classe. Désormais, certains doivent s'expliquer devant la justice, comme ce trentenaire ex-animateur jugé à partir d'aujourd'hui à Paris. Il est accusé d'agression sexuelle sur 7 enfants d'une école maternelle. C'est le premier procès public depuis les récentes révélations. En Belgique, un car scolaire percuté par un train ce matin dans le nord du pays. Le ministre de l'Intérieur fait état de plusieurs victimes sans précision dans l'immédiat. On passe au tennis. à Roland Garros, si vous êtes d'accord.
10: Allez, du tennis.
5: Vous êtes toujours d'accord avec le tennis. C'est sur une défaite en 5-7 que Gaël Monfils a fait ses adieux au tournoi parisien. Vaillant mais vieillissant, le Français de 39 ans s'est incliné face à son compatriote Hugo Gaston. Aujourd'hui, suite et fin du premier tour avec notamment les entrées en lice du numéro 1 mondial Yannick Sinner et de la numéro 1 française Loïs Boisson, demi-finaliste l'an dernier. Elle affronte cet après-midi sur les courts de Roland Garros la Russe Kalinskaya. Sur place pour RFI, Esteban Mirales.
11: Sa première demi-finale en Grand Chelem, la Française Loïs Boisson.
12: L'ocre parisien lui va si bien. Il y a un an, Loïs Boisson ralliait le dernier carré à Roland-Garros. Une première pour une Française depuis 2011. D'illustre inconnu à star du sport français, il a fallu digérer cette ascension fulgurante. Minée par les blessures à répétition, Loïs Boisson arrive enfin prête pour ce grand rendez-vous.
13: Physiquement, ça va bien. Depuis peu, je suis enfin à 100%. Je sais que je manque de rythme, je sais que je manque de match, mais... Je sais aussi que maintenant j'ai tout pour les enchaîner, donc je reste dans le même état d'esprit de tout est possible, je peux aller au bout comme je peux perdre au premier tour en fait, on ne sait pas.
12: La Dijonnaise n'a remporté qu'un match depuis le mois d'octobre dernier. Alizé Cornet, entraîneur de l'équipe de France féminine, veut dédramatiser cette attente autour de la 43e joueuse mondiale.
14: Louise, elle a 23 ans, elle a toute la vie devant elle, elle a peut-être 15 ans de carrière, elle a déjà fait une demi à Roland, si elle ne le refait pas cette année, c'est pas grave. Le tout c'est que son corps tienne. C'est que la santé soit au rendez-vous et après elle reviendra de toute façon, même si elle perd ses points. Et puis ensuite, qui sait, si elle passe premier, deuxième tour, la machine peut se relancer. Et après le reste, voilà, on va pas écrire l'histoire avant le tournoi, on va juste la vivre à fond, les gars.
12: Une histoire qui démarre ce mardi par un premier gros test face à la solide russe Anna Kalinskaya, 22e au classement mondial.
5: Reportage à Roland-Garros d'Esteban Mirales. Enfin, il était considéré comme le dernier des géants du jazz américain. Sonny Rollins est mort. Il s'est éteint la nuit dernière à New York à l'âge de 95 ans. Ce saxophoniste hors pair aura participé à toutes les révolutions stylistiques du jazz dans les années 60 et 70. C'était aussi un homme de scène réputé pour ses concerts fleuves. Voilà, bonne journée sur RFI, tout de suite en compagnie d'Anne Kantner.
10: Merci Gilles Moreau. À tout à l'heure.
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10: Eh ben là, maintenant que je suis contente, ou que je sais pas.
11: C'est une construction d'une auberge au Libabou pour accueillir le banquet des culs de plomb.

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8: Les gens comme moi, je pense que c'est des gens qui sont assez sincères, assez investis, assez trop sensibles et puis qui arrivent pas vraiment à passer outre quand ils voient qu'il y a une injustice. Ça paraît très Miss France, hein, comme discours, mais au final ça apporte pas mal de difficultés dans le monde pro, dans le journalisme en particulier, quand on est comme ça, parce qu'on va toujours chercher ce qui va pas et on va toujours le pointer du doigt. Donc c'est pas des profils considérés comme forcément très sympathiques, alors que justement on est sympa. Mais oui, les gens comme moi, je pense que c'est des gens qui ont du mal à fitter dans le moule globalement pour ces raisons-là, quoi.
9: Bonjour et bienvenue dans Du poil sous les bras. Qui que vous soyez et où que vous soyez, le sujet du jour devrait vous intéresser, puisqu'a priori chacune d'entre nous passe parfois les portes d'un cabinet médical. Le moins souvent possible, je vous le souhaite, mais rares, voire inexistantes, sont les personnes à qui cela n'arrive jamais. Et laissez-moi vous citer tout de suite un extrait du roman « Le bal des folles » de Victoria Mas. Dans une salle d'examen, les deux individus qui s'y trouvent ne sont plus égaux. L'un évalue le sort de l'autre, l'autre croit la parole du premier. L'un détermine sa carrière, l'autre détermine sa vie. Le clivage est d'autant plus prononcé lorsqu'une femme passe les portes du bureau médical. Celle-ci offre à l'examen un corps à la fois désiré et incompris par celui qui la manipule. Un médecin pense toujours savoir mieux que son patient et un homme pense toujours savoir mieux qu'une femme. C'est l'intuition de ce regard-là qui rend aujourd'hui anxieuses les jeunes femmes attendant leur évaluation. Alors le bal des folles se passe au 19e siècle, et dans cette émission, on va se placer au 21e siècle, aujourd'hui. Mais autant vous dire que la relation médecin-patient est presque toujours aussi inégalitaire, par la hiérarchie, et aussi par le genre. Même si, bien sûr, il y a aujourd'hui des médecins femmes, des médecines donc. N'ayons pas peur d'utiliser des mots qui existent. Mais même s'il y a des médecines donc, ça ne résout rien. On y reviendra. On y reviendra parce que le sujet du jour, c'est la façon dont la médecine ne fait pas que soigner les femmes, mais les maltraite aussi parfois.
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8: Bonjour, je m'appelle Maud Le Reste, je suis journaliste indépendante et je suis la co-autrice avec Eva Tapiero du livre Les patientes d'Hippocrate, quand la médecine maltraite les femmes.
9: Maud Le Reste est mon invitée du jour, du mois même, pour Les patientes d'Hippocrate aux éditions Philippe Ré. Un petit bouquin bien foutu qui commence par ce passage de Victoria Mas que je viens de vous lire et qui enchaîne ensuite les témoignages et des exemples aussi très symptomatiques de la façon dont la médecine maltraite les femmes. Alors pas de panique, j'entends déjà les « not all men, not all médecins, non moi le mien il est vraiment super, fantastique, génial ». Bon, alors oui, il y a des médecins et des médecines compétentes, attentionnées et qui exercent leur profession de la meilleure façon qui soit. C'est bon pour tout le monde? Est-ce que maintenant on peut parler de la maltraitance? Puisqu'on appelle un chat, alors dans du poil sous les bras, nous allons appeler maltraitance et violence la violence.
8: Déjà, nous, on est parti du principe qu'il ne faut pas euphémiser la réalité. Il y a des formules toutes faites. Par exemple, quand on parle de féminicide, une femme meurt tous les 3 jours sous les coups de son conjoint. Ça invisibilise complètement le sujet, qui est l'homme qui a tué une femme. Nous, on est parti du principe qu'on n'allait pas tourner autour du pot. On allait dire maltraitance et on parle aussi de violence misogyne. Parce que c'est ce qui se passe, c'est de la maltraitance, et maltraitance c'est polysémique, c'est de la maltraitance au sens premier du terme, mais c'est aussi le fait de ne pas bien traiter quelqu'un, le traitement c'est médical, et donc on considère que les femmes sont moins bien traitées que les hommes aujourd'hui en France, et voire maltraitées en fait, et c'est ça qu'on voulait, et il n'y a pas de raison en fait de féminiser ça, parce que c'est ce qui a opéré pendant trop longtemps, et on espère à notre petit niveau déjà ouvrir une brèche là-dessus.
9: « Maud Lorest parle de termes polysémiques. Poly pour beaucoup, sème le sens à propos de maltraitance. Parce que la maltraitance peut prendre la forme de violences physiques, psychologiques, sexuelles, verbales. Ça peut être des abus dans la médication, de la négligence ou du mépris. Quand un médecin n'écoute pas ou ne croit pas une patiente, il est dans la maltraitance. Il inflige un mauvais traitement à une personne et ça a parfois des conséquences graves et durables pour les victimes. Normalement, vous verrez, à la fin de cette émission, vous devriez vous dire « Ah oui, tiens, bah moi aussi, en fait, j'ai déjà subi de la maltraitance médicale. » Prenez mon cas. De prime abord, pas de maltraitance. Mais si je creuse un peu, une gynécologue qui me fait faire 5 mammographies avant même mes 40 ans, alors qu'il n'y a aucun historique de cancer du sein dans ma famille, que je n'ai aucun ganglion, qu'on n'a palpé aucune bosse sur mes seins, est-ce que c'est pas de la maltraitance ? Autre exemple, mon ancienne médecine, qui, comme moyen de contraception, dans un document pour un confrère, indique « homosexuel ». Est-ce que ça, c'est pas de la maltraitance ? Et j'ai pourtant la chance d'être blanche, issue d'un milieu favorisé, d'avoir un accès à mes droits facilité, disons. Eh bien, malgré cela, j'ai pris conscience très tardivement d'avoir été parfois maltraitée par des médecins qui niaient ma parole, me jugeaient ou avaient des remarques déplacées. Alors je me suis demandé évidemment pourquoi, comment Maud Lorest et Eva Tapiero en étaient venues elles aussi à s'intéresser aux violences médicales misogynes.
8: Alors d'où c'est venu de notre vie quotidienne et de ce que nos amis, nos connaissances pouvaient nous raconter, femmes, hein, j'entends, enfin je parle, petite précision, on parle de femmes cisgenres dans ce bouquin, parce que c'est les témoignages qu'on a reçus, tout simplement, et que la question de la transidentité, ça mériterait un bouquin entier, en fait, encore, comment les trans sont maltraités par la médecine, ça, faut aussi en parler, mais voilà, je précise qu'on parle des femmes cisgenres ici. C'est venu de ça, des observations qu'on se faisait au quotidien, et comment la maltraitance, elle se voit au quotidien aussi. C'est par exemple un infarctus du myocarde qui est moins bien pris en charge quand on est une femme parce qu'on connaît moins bien les symptômes, parce que la recherche s'est pas vraiment occupée de ça chez une femme, parce qu'on considère que peut-être si elle arrive aux urgences, c'est a priori une crise d'angoisse. C'est quoi la maltraitance ? C'est dans un couple infertile, avant même de faire un spermogramme de l'homme, qui est une chose très peu invasive, on va faire passer une batterie de tests à la femme, quand bien même c'est même pas elle qui a un problème d'infertilité. C'est quoi encore ? C'est l'autisme chez les femmes. Comment les femmes sont en errance diagnostique pendant des années, les femmes autistes, avant de comprendre ce qu'elles ont, quand elles ont la chance d'avoir un diagnostic, hein, parce qu'on considère que qu'elles sont plutôt, je mets des guillemets, folles, hein, bipolaires, schizophrènes. Tout ça, c'est des exemples qui... C'est pas une liste exhaustive, évidemment, parce qu'on aurait pu faire une encyclopédie à ce niveau-là, mais globalement, ça montre le caractère systémique de ces maltraitances-là, de ces violences-là, de cette inégalité de traitement entre les femmes et les hommes, et du fait que ce soit complètement accepté aujourd'hui, voire intégré par les femmes.
9: Alors il y a beaucoup de choses dans ce que vient de dire Maud Lorest. On reviendra sur l'infarctus du myocarde, parce que est-ce que vous savez que les symptômes d'un infarctus chez une femme peuvent être différents de ceux des hommes ? Si vous ne le savez pas, c'est parce qu'historiquement la médecine a étudié le corps masculin comme s'il était la norme, oubliant ainsi à peu près 50% de la population quand même. Et voilà comment, encore au XXIe siècle, les femmes se retrouvent moins bien prises en charge lors d'un arrêt cardiaque. Alors, disons-le, le masculin n'est pas le neutre, ni dans le langage, ni en médecine. Et les médecins eux-mêmes ne sont pas neutres, ils appartiennent à un système de domination, un système sexiste, et ils reproduisent en grande majorité ce qu'ils ont appris. Alors attention, âme sensible, s'abstenir, Maud Lorest va dire le mot en paix.
8: La médecine française aujourd'hui, elle est patriarcale. Évidemment que des femmes peuvent être médecins aujourd'hui, mais de toute façon, elles sont aussi autrices de violences, les femmes médecins, enfin elles peuvent l'être. Pourquoi cette médecine est patriarcale ? Il y a plusieurs critères. Déjà, il faut savoir que dans les études de médecine, on n'a pas vraiment de formation à l'empathie, aux violences sexistes et sexuelles, au consentement. On peut le voir, hein, par exemple, quand on aborde les viols gynécologiques, il y a tout de suite une espèce de levée de bouclier de la part des gynécos qui s'en offusquent. C'est aussi la position du médecin, qui est celle du sachant. du notable aussi, qui va pas vouloir du tout qu'on remette en cause sa parole, encore moins quand c'est une femme en face de lui, hein. Et puis, ce qu'il faut dire aussi, c'est que les médecins font partie de la société, c'est des gens avant d'être des médecins, et la société, elle est patriarcale. Donc, elle est construite sur des biais de genre, sur des stéréotypes de genre, et qui sont défavorables aux femmes, et qui les font passer, en général, pour des affabulatrices, pour des hystériques, ou pour des petites natures. Donc, évidemment que ces biais-là, ils imprègnent aussi l'esprit des médecins et des soignants, qui, en plus, sont placés dans un moule hyper patriarcal pendant leurs études et pendant leur carrière, quoi.
9: Ce qui se passe dans les relations médecin-patient, c'est le continuum de ce qui se passe ailleurs. Mais dans un cadre médical, la maltraitance peut avoir des conséquences plus graves. Alors quand on dit que la maltraitance est systémique, qu'elle est le fruit d'un système bien en place, ça ne veut pas dire que l'individu médecin n'y est pour rien. Non. On a le droit d'analyser ses pratiques et d'évoluer à l'encontre du système. Aujourd'hui, toutes les femmes ont été confrontées à des violences misogynes de la part du corps médical, qu'elles en aient conscience ou pas. Et même de la part de femmes médecines, comme l'a dit à l'instant Maud Lorest, car elles s'adaptent à la norme de la violence masculine. Mais il y a encore pire. Si vous êtes une femme non blanche, grosse, ou étrangère, ou handicapée, ou avec un niveau intellectuel modeste par exemple, eh bien tout ce qui va vous éloigner encore un peu plus du standard homme, blanc, bien portant de catégorie sociale élevée, eh bien tout cela va devenir un facteur multipliant le risque de discrimination.
8: Les femmes sont moins bien traitées que les hommes, mais au sein des femmes, il y a des catégories qui sont encore plus maltraitées. Et c'est là que on peut aborder la notion raciste de syndrome méditerranéen. C'est très connu dans les hôpitaux français aujourd'hui, et cette notion, elle a commencé à être utilisée quand il y a eu des afflux de populations venues d'Afrique noire ou du Maghreb. On considérait, enfin, pas mal de médecins considéraient et considèrent toujours abusivement que ces populations-là sont plus expansives, plus hystériques et plus, on va dire, chouchottes que les blancs. Et les femmes racisées, elles ont une double peine. C'est-à-dire que déjà, c'est des femmes, donc on les considère moins. Et puis en plus, si elles sont noires ou arabes, alors là, c'est même pas la peine, quoi. On imagine qu'elles en font des caisses. Alors bon, je dis « on ». Évidemment, la société évolue, hein, et il y a plein de très bons médecins qui... Enfin voilà, je tiens à le préciser. Mais c'est vrai que ces femmes-là ont encore plus de mal que les femmes blanches à se faire entendre et à se faire respecter par le corps médical.
9: Le syndrome méditerranéen, franchement, c'est comme l'hystérie. Je pensais que ça avait disparu. Eh ben non. Pourtant, beaucoup de choses évoluent en médecine, mais certaines pratiques sexistes, certains archaïsmes semblent perdurer.
8: C'est ça, la médecine a du mal à s'en débarrasser. On peut le voir par exemple avec des faits divers tragiques, hein, la mort de Naomi Musanga, je crois que c'était en 2018, donc c'était une jeune femme, vraiment très jeune, 22 ans je crois, qui avait appelé le SAMU. Elle est décédée quelques heures plus tard, mais elle n'a pas été prise au sérieux parce qu'on imagine qu'elle avait un accent, je ne sais pas d'où, mais en tout cas, les opératrices du SAMU lui ont ri au nez. Elle disait « je vais mourir », et les opératrices ont dit « oh là là, mais madame, on meurt tous un jour ». Bon, elle est morte quelques heures après, elle avait 22 ans. Et bon, plein de médecins vous diront que ça n'a rien à voir, que c'est les opérateurs du SAMU qui sont débordés, mais ça m'étonnerait qu'ils rient au nez de tous les patients qui les appellent comme ça, quoi. Cette année, Mediapart a révélé un scandale aussi d'une mère de famille d'origine guadeloupéenne, je crois, qui est morte dans les mêmes conditions que Naomi Musanga. Voilà, on peut pas fermer les yeux là-dessus, et ça semble évident que leurs voix, leurs accents ont orienté leur prise en charge pour le pire, étant donné qu'elles sont aujourd'hui décédées.
9: Alors, micro-précision concernant Naomi Musanga, elle est décédée le 29 décembre 2017 et non pas en 2018, mais retenez surtout qu'elle est morte probablement en partie à cause du sexisme et du racisme qui amène parfois certaines personnes à minimiser ou nier la parole de certaines femmes. Et la seconde femme à qui Maud Lorest fait allusion est, je pense, Yolande Gabriel, une Martiniquaise qui est décédée chez elle après avoir été maltraitée par un médecin du SAMU. Une instruction judiciaire est d'ailleurs en cours. Alors il ne s'agit pas de dire que ça ne pourrait pas arriver à un homme, Bien sûr que si. Mais ce que je tente de mettre en exergue, c'est en quoi le corps des femmes et celui des hommes ne sont pas traités de la même façon. Le monde médical est passé largement à côté de certaines problématiques concernant les femmes.
8: Alors, nous, on a développé une notion, c'est un peu pompeux de dire ça, mais on trouvait que ça résumait bien la chose, on parle de masculin neutre. Dans la médecine, dans la recherche, dans la prise en charge, ce qui est considéré comme le neutre, c'est le masculin, et à contrario, ce qui est considéré comme le différent, le particulier, c'est le féminin. Pourquoi on dit ça ? On a constaté, déjà par notre expérience perso, que la plupart des nanas cis aujourd'hui, quand elles ont, on va dire, allez, 15 ans, elles commencent à aller chez le gynéco, on sait même pas pourquoi, certaines n'ont jamais eu de relations sexuelles, certaines n'ont aucun problème, enfin la plupart d'ailleurs n'ont aucun problème gynéco, mais elles y vont parce que c'est comme ça, parce que bon, il faut checker sous le capot, il faut voir si tout marche bien, et puis ensuite c'est une fois par an. Alors faut savoir que la première consultation gynécologique, normalement c'est pas avant 25 ans, mais ça personne le sait, et puis c'est surtout pas tous les ans, on s'en fout quoi, enfin, mais les femmes, on leur inculque que leur corps a besoin d'être checké, médicalisé, un peu comme une bagnole qu'on envoie au contrôle technique. On n'imaginerait jamais qu'un homme aille à partir de ses 14-15 ans se faire tâter chez l'andrologue. Ça serait impensable, et puis si ça arrivait, mais ce serait un scandale, pas possible quoi. D'ailleurs, andrologue, je sais même pas si les gens savent ce que ça veut dire en fait. On est parti de ça, et puis on a réalisé que c'était le cas un peu partout en fait. La recherche préclinique, donc l'étape avant de faire des expériences sur des organismes humains, donc la recherche préclinique quand on fait ça sur des rats par exemple, on réalise que dans les échantillons, c'est une grande majorité de rats mâles par exemple. Et la posologie, elle est pensée pour les hommes. La prise en charge est pensée pour les hommes aussi, parce que quand on voit comment certaines femmes sont reçues à l'hôpital, c'est ça qui se passe. Voilà, c'est le masculin neutre, c'est penser que la femme a une spécificité, qu'elle doit être médicalisée à l'extrême, qu'elle va être dépossédée de son corps, si bien que nous, dès un très jeune âge, on apprend que ça va être normal de mettre les pieds dans l'étrier, de laisser son corps au sachant, de se laisser farfouiller de l'intérieur, que c'est normal, alors qu'un homme, ne ferait jamais ça, ne ferait jamais ça. Et c'est ce qu'on a constaté, et il y a encore beaucoup de choses à déconstruire de ce côté-là.

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0: Cornichon. C'est un petit hommage à Barbara Weldens, autrice, compositrice, chanteuse française, qui est décédée brutalement sur scène en 2017. Elle n'avait que 35 ans. Elle est morte d'un arrêt cardiaque, d'ailleurs consécutif à une électrocution, un défaut technique du plateau sur lequel elle chantait, et elle chantait pieds nus.
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0: Apprenons aux médecins à soigner les femmes. Tiens, c'est l'occasion toute trouvée de revenir à l'infarctus. Je vous ai laissé le temps d'y penser, de vous poser la question des symptômes féminins. Alors, est-ce que l'infarctus est un bon exemple de maltraitance médicale ?
2: Alors, l'infarctus, c'est peut-être l'exemple le plus parlant de ça. Pourquoi ? Aujourd'hui, les femmes sont plus nombreuses à mourir d'infarctus du myocarde que les hommes. Pourtant, peu de gens sont au courant. C'est-à-dire que le cliché de la victime d'infarctus, c'est le gros monsieur qui se tient le bras, qui se tord de douleur et qui tombe. Faut savoir que les symptômes chez la femme d'un infarctus, ils sont pas les mêmes. Ils sont pas aussi spectaculaires. Ça peut être une fatigue sur le long terme, des inconforts intestinaux. Donc en fait, comme ces symptômes-là, ils sont moins documentés, ils sont aussi moins sus, moins connus par le corps médical, ils sont moins connus par les femmes elles-mêmes. Ce qui se passe, c'est qu'il y a plusieurs freins à la bonne prise en charge des femmes qui font un infarct. C'est que d'abord, elles-mêmes vont peut-être pas comprendre qu'elles en font un. Les médecins vont peut-être pas comprendre qu'elles en font un. Donc déjà, ça fait qu'elles vont être prises en charge plus tard. En moyenne, c'est... Une étude disait qu'en moyenne, les hommes, c'était 3h30 d'attente avant la prise en charge, et les femmes, plutôt 4h. Donc il y a une demi-heure de différence, et c'est énorme, une demi-heure de différence. Ça peut faire toute la différence au niveau des séquelles laissées par l'infarctus. Et puis en plus, faut savoir que ces séquelles-là, elles sont plus graves chez les femmes. Donc les femmes sont perdantes à tous les niveaux, et puis par ailleurs ça se voit aussi dans la rééducation après infarctus. J'avais beaucoup parlé avec une femme qui a eu un infarctus très jeune, à 40 ans ou 41 ans, et ensuite elle avait des cours de rééducation, et certains exercices n'étaient pas pensés pour les femmes, et par exemple ça touchait ce qu'on appelle le nerf honteux, qui existe uniquement chez les femmes, donc elles ne pouvaient pas les pratiquer, et le cours avait pas, cette question-là n'avait pas été pensée. Et puis par ailleurs, la question de la sexualité, elle est après infarctus, de la reprise de la sexualité pour les gens, elle est abordée avec les hommes, parce qu'on imagine que un homme ça doit baiser, c'est important pour qu'il soit heureux. Mais pour les femmes, elle racontait, cette victime d'infarctus là, qu'elle avait jamais entendu parler de ça, elle savait pas. Pourtant elle voulait refaire l'amour avec son mari, mais elle savait pas si c'était bien pour elle, et c'était très très dur de trouver des infos, alors que les garçons dans son cours de rééduc, ils avaient toutes les infos.
0: Gros sujet, la sexualité. On pourrait parler longuement de comment les organes sexuels féminins appartiennent aux hommes en médecine, comment les femmes sont dépossédées de leur corps dès l'adolescence, alors même que la médecine fait peser sur le corps des femmes tout le poids des responsabilités, contraception, reproduction, sexualité. Et bien dans le même temps, la violence misogyne est partout.
2: Alors nous, on a choisi de parler de violence misogyne, parce que c'est des violences qui sont commises sur des femmes et par un mépris, en tout cas, de leur ressenti. Donc on considère que c'est des violences misogynes. Le secteur où on voit, où cette violence misogyne, elle est la plus prégnante, c'est la gynécologie et c'est l'obstétrique. Parce que on touche au corps de la femme, et c'est une médecine qui est spécialisée dans l'appareil génital de la femme. Il faut savoir qu'aujourd'hui, la femme, elle est censée avoir deux fonctions, c'est enfanter ou donner du plaisir à un homme. Bon. je rigole, mais quand on écoute les nombreuses victimes de violences gynéco-obstétricales, c'est ça qu'elles racontent, quoi. C'est-à-dire que pendant l'accouchement, on va les maltraiter, on va les insulter, on va leur dire de faire un effort, on va pas les écouter alors qu'elles disent qu'elles ont hyper mal et que là il s'agirait de commencer à pousser. On va leur dire non, votre col est pas assez dilaté, alors que si, le col était complètement dilaté. Ça va être des femmes qui ont super mal, soit à cause d'une maladie de la vulve, soit à cause d'une endométriose qui n'est pas diagnostiquée, mais ça va durer des années avant qu'on leur pose un diagnostic, parce qu'on va imaginer que c'est dans leur tête et qu'elles devraient faire un petit effort en plus pour leur compagnon, parce que si le pénis y rentre pas, c'est que c'est un peu leur faute, quoi. Et on s'en fiche qu'elles prennent du plaisir ou pas, d'ailleurs, parce que, comme chacun sait, la sexualité, elle est forcément pénétrative et avec un pénis. Mais oui, voilà, c'est la branche de la médecine dans laquelle les violences misogynes arrivent le plus, parce que par essence, c'est la branche de la médecine qui s'occupe de la santé de la femme, de l'accouchement, et puis des problèmes gynéco de la femme. Donc c'est là que certains professionnels de santé peuvent laisser complètement libre cours à leur misogynie. Et puis c'est aussi la branche où les femmes cis sont les plus assujetties aux médecins et aux sachants, parce qu'on est complètement à leur merci. En fait, quand on a les deux pieds dans les étriers, on peut rien faire. Et puis en plus, on est super stressé, ça touche à l'intime. C'est là où on est les plus vulnérables aussi, quelque part. Il faut savoir qu'en France, systématiquement, les femmes accouchent dans cette position-là. Alors que ce n'est pas du tout la position la plus confortable pour la femme qui accouche. Alors pour les médecins, ça l'est parce qu'ils peuvent bien voir. Mais pour les femmes, c'est vraiment pas pratique. Par exemple, nous on cite une sage-femme qui avait fait des travaux là-dessus. Il y a plein d'autres positions qui existent en Angleterre, par exemple. C'est assez fréquent de proposer à la femme de se mettre en décubitus latéral, donc elle va se mettre sur le côté, en écartant une jambe, et ce sera beaucoup plus facile d'accoucher pour elle. Et puis elle peut même varier les positions, en fait. Mais voilà, on a cette croyance en cette position-là, et on ne remet jamais en cause l'ordre établi, quoi.
0: Ah, le vaste sujet des violences obstétricales et gynécologiques. Hashtag VOG sur les réseaux sociaux. Pas facile de faire évoluer le monde médical, particulièrement justement dans ce cas des violences obstétricales et gynécologiques. Parce que c'est jamais facile de reconnaître la maltraitance de sa profession, ça demande de regarder en face sa façon de travailler, ça oblige à une remise en cause profonde, à laquelle, il faut bien le dire, ne sont pas habitués les corps sociaux privilégiés, dont sont les médecins. Pourtant, le point du mari, sorte de mutilation du corps des femmes pour le soi-disant plaisir de l'homme, ça existe. Les témoignages de femmes qui parlent de stress post-traumatique après un passage chez le gynécologue, ça existe.
2: C'est toujours la même chose, l'histoire se répète. Hein. Le hashtag balance ton... paye ton utérus, pardon. C'était en 2014 et suite à ça, il y a eu une vague de dénonciations des violences obstétricales et gynéco sur les réseaux. Et déjà à l'époque, la première réponse du CNGOF, qui est le Collège National des Gynécos, ça a été « Stop le gynéco-bashing ». Et c'est dingue parce que c'est le réflexe, quoi. Alors, pour rendre justice à Israël Nizan, qui était le directeur de cet organisme à l'époque, quelques mois plus tard, il est revenu sur ses propos en disant « peut-être qu'on a mal réagi ». Donc voilà. Mais bon, ça a pris quelques mois quand même. Et puis il faut voir que 8 ans après, ça recommence en fait. Ils ont de nouveau la même réponse. J'ai envie de dire une phrase qu'on entend souvent en anglais dans les séries, c'est « this is not about you ». On parle pas de vous là. C'est pas vous le sujet. Le sujet, c'est les patientes. Elles ont des choses à dire. Et vu le nombre qu'elles sont... il y a fort à parier que ce soit plutôt systémique comme problème et que ce ne soit pas des petites histoires isolées. Parce que c'est ce qu'on nous dit aussi beaucoup. Et il y a quand même un corporatisme qui est très fort. Et il ne faut pas oublier que les médecins, les soignants, ils peuvent être en souffrance aussi. C'est-à-dire qu'il y a très peu de moyens aujourd'hui pour l'hôpital public qui est complètement en crise. Et puis même des médecins libéraux qui n'ont pas beaucoup de temps, surtout dans les petites villes, et parlons même pas des déserts médicaux. Et parfois, ils se retrouvent maltraitants contre leur gré. Bon, ça, on le nie pas, ça existe, mais par contre, ce réflexe de tout de suite se défendre et dire que c'est anecdotique et que ouin ouin ouin, on est gentil, c'est n'importe quoi. Parce que c'est un nombrilisme dingue ça pose question. Pourquoi vous avez voulu faire ce boulot si c'est pour vous centrer sur vous, en fait? Moi, je comprends pas. Et puis voilà, dans Le Monde encore, il y a eu un article il y a 2 semaines qui en parlait, où c'était que des gynécos qui disaient stop au gynéco-bashing. Nous, on n'en peut plus, parce que le gynéco-bashing, quand même, moi, je pense qu'il est nécessaire, parce que quand on voit que le syndicat majoritaire, le Syngof, avait un président encore en 2018 qui disait que l'IVG était un homicide, une secrétaire générale qui disait que si les femmes voulaient vraiment être légales des hommes, fallait qu'elles arrêtent de demander des arrêts de travail après une IVG, moi je dis que si, il faut, même si c'est peut-être parfois un peu dur, il faut en faire du gynéco-bashing, parce que là c'est trop, quoi.
0: Dans le livre Les patientes d'Hippocrate, il y a des témoignages de femmes. Dans l'un d'eux, une femme dénonce un vol de son temps. la même ou une autre, je ne sais plus, explique que son conjoint ne pourra jamais comprendre ce qu'elle a vécu comme violence, car lui ne subira jamais cela. Il ne sera jamais une femme ballottée entre les services avec son corps qu'on traite avant un jour, peut-être, de se poser la question de savoir si l'infertilité ne vient pas du mari. C'est concret, la maltraitance. Ça a des conséquences.

non-écoute, une femme qui a mal, qui dit qu'elle a mal, et on la prend pas, on prend pas en compte sa douleur, et elle repart avec grand max aller du space fond, alors que au final ça fait 3 ans qu'elle a une endométriose carabinée. Enfin bon, tout ça déjà c'est des violences. Alors on n'a pas, on leur a pas, on les a pas frappées, on les a pas violées, on leur a pas fait mal physiquement, mais c'est déjà de la maltraitance et ça crée des séquelles, et puis ça désincite les femmes en fait à s'affirmer devant le corps médical, et ça renforce quelque part aussi un peu la soumission, quoi, parce qu'on a peur et parce que on se dit que de toute façon, vu comment on est reçu de l'autre côté, ce sera peut-être plus rapide de rien dire, quoi. Faut se rendre compte que voilà, c'est tout ça, les violences, les violences dans la médecine, les violences faites aux femmes dans la médecine, et donc pas mal de femmes pensent peut-être qu'elles n'ont jamais été maltraitées par leur médecin parce que voilà, elles n'ont jamais eu un gynéco affreux, mais bon, si on essaie bien de se rappeler de toutes nos consultations, c'est forcément arrivé, en fait. C'est forcément arrivé, une remarque déplacée, un geste déplacé, un truc qui nous a blessés, une non-écoute, une non-prise en charge, des moqueries aussi. Ça, c'est forcément arrivé, et il faut pas se leurrer, les violences, elles existent.

0: Allez, avouez, vous y avez cru. Vous avez cru que j'allais vous balancer du Mireille Mathieu. Eh ben, j'ai failli. En vrai, j'en avais très envie. Moi, j'adore cette chanson, mais j'assume pas vraiment mes goûts musicaux. Même si, voilà, j'ai une certaine tendresse pour Mireille Mathieu. Alors, ok, elle était peut-être de droite. Elle est peut-être d'ailleurs pas morte. Elle est peut-être toujours de droite. Mais bon, avec la coupe de cheveux qu'elle a, on peut pas complètement la détester. Et puis, elle était l'aînée de 14 enfants. Alors bon, selon moi, on peut bien lui pardonner certaines choses.
1: Bravo, tu as gagné. Et moi, j'ai tout perdu.
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0: Je crois qu'un des trucs qui me met le plus hors de moi, c'est quand un médecin dit à quelqu'un, ou à quelqu'une en l'occurrence, c'est dans la tête. C'est un peu typique, ça, de la maltraitance envers les femmes. Le plus dommage, c'est que parfois, les médecins se servent de cela pour cacher leurs lacunes. Ils ne savent pas, alors c'est plus facile de minimiser ou de sous-estimer la douleur, par exemple. L'histoire a montré que tant qu'une preuve scientifique ne valide pas la parole des femmes, eh bien, ces dernières ne sont pas crues là où des hommes seraient, eux, pris au sérieux.
3: La souffrance de la femme est souvent psychologisée. C'est-à-dire que on va penser qu'elle en fait trop. C'est marrant parce que quand on lit un peu les travaux sociologiques autour de ça, on réalise que les femmes, elles ont tendance à intérioriser, au contraire. Elles ont tendance à prendre sur elles, parce que très souvent, c'est elles qui gèrent soit le couple, soit le foyer, ou alors, si elles sont célibataires, la charge émotionnelle par rapport à tous leurs potes. Enfin bon, c'est des gens qui intériorisent beaucoup, mais le cliché voudrait que la femme soit hystérique, on l'a déjà dit, qu'elle en fasse des caisses, et ouais, psychologiser beaucoup. Donc on va considérer qu'elle est peut-être plus anxieuse, qu'elle est peut-être plus déprimée, et ça conduit à des erreurs de diagnostic. Dans tous les domaines, hein, que ça soit dans le domaine psychiatrique ou même dans le domaine... on parlait des infarctus tout à l'heure, on va penser qu'une nana qui fait un infarct, en fait, elle fait une crise d'angoisse. Et c'est quand même assez dingue parce que y a cette présomption d'hystérie. Nous, on appelle ça la présomption d'hystérie chez la femme. C'est pas la présomption de quelqu'un qui arrive de manière neutre à l'hôpital et on va chercher ce qu'elle a. On va partir du principe qu'elle est peut-être un peu qu'elle exagère, quoi. Ce qui n'arrive pas pour les hommes. Donc voilà, on psychologise beaucoup et ça conduit à des retards de diagnostic qui sont parfois très très très graves.
0: Concrètement, les violences médicales, les sous-diagnostics par exemple, directement induits par la misogynie des médecins, ont des conséquences qui coûtent cher aux femmes et qui coûtent cher à la société dans son ensemble d'ailleurs. La maltraitance des femmes se traduit parfois par des parcours de non-soins en fait, qui durent des années, qui coûtent, qui usent et qui au final ne rendent service à personne.
3: L'exemple qui...

0: pour lequel on a eu le plus de retours pour le moment et qui est un des plus terribles en fait sur le plan psychique, c'est celui de la patiente qui souffre de vulvodynie. Donc en fait c'est une maladie rare de la vulve et ça cause des douleurs pas seulement pendant la pénétration mais tout simplement au toucher, au frottement. Donc savoir que cette fille elle avait tellement mal à certains moments qu'elle pouvait même pas mettre un jean quoi. Et c'était des brûlures. Elle a eu plusieurs années d'errance diagnostique. On lui a diagnostiqué d'abord des trucs qui n'étaient pas du tout ce qu'elle avait. Une mycose, une infection, vaginisme aussi. Elle était tellement désemparée qu'elle a multiplié les praticiens. Elle me dit qu'elle en a vu une cinquantaine en tout. Et puis à chaque fois, on lui disait que c'était dans sa tête. Parce que faut savoir que sa maladie, elle est rare. En France, en tout cas, il n'y a pas de recherche là-dessus. Alors qu'il y en a un peu plus dans les pays anglo-saxons, mais en France, non. Et la médecine, elle n'accepte pas de ne pas savoir. Donc quand elle ne sait pas ce qu'une personne a, elle aura tendance à dire « Bon, bah si, on ne voit pas ce que c'est que ça n'existe pas. » Donc ça n'existait pas. On lui a donné des crèmes, ça n'allait pas. On lui a donné... on lui a prescrit des séances de sexothérapie, alors que c'était pas le sujet non plus. Et puis un beau jour... on l'envoie en hôpital psychiatrique, quoi. Enfin, en hôpital psychiatrique. Elle n'était pas hospitalisée, mais elle faisait des séances avec un psychiatre là-bas. Et en fait, ce type, au bout de 3 mois, elle a réalisé qu'il ne savait même pas qu'elle avait une vulvodynie. Donc en fait, elle venait là seulement pour être traitée de manière psychiatrique, et elle n'avait rien. Enfin, je veux dire, elle n'avait rien. Si, elle était complètement dépressive à cause de tout ce qui lui était arrivé, mais elle n'avait pas de pathologie grave type... bipolarité, schizophrénie, enfin voilà, ce dans quoi on essayait de l'arranger, quoi. Et quelques années plus tard, je sais plus combien de temps après exactement, mais finalement, elle a eu le diagnostic, elle avait une vulvodynie, donc une maladie rare de la vulve, et elle a été complètement psychiatrisée tout du long. Il y a même un médecin qui lui a demandé si elle était pas lesbienne. Parce que ça aurait été une maladie très grave et que ça aurait été peut-être la réponse à tout en fait, parce que si on veut pas un pénis, peut-être que c'est ça en fait. On l'a pas écouté parce qu'elle posait problème, comme son cas il est pas étudié et il est pas connu, elle posait problème. Et ce problème là, il fallait s'en débarrasser en le psychiatrisant quoi. Un autre exemple qu'on aborde dans le bouquin, quand on parle aussi du masculin neutre, c'est l'autisme chez les femmes. Faut savoir que nous, on a rencontré plusieurs femmes autistes qui ont toutes eu une errance diagnostique de plusieurs années. Et cette errance diagnostique, elle a plusieurs causes. Faut savoir que les femmes autistes, elles passent très souvent en dessous des radars. On les voit pas, on les diagnostique pas. Tout simplement parce que quand on est une femme, on est socialisé à essayer de correspondre au moule et à pas faire de vagues. Donc c'est-à-dire que les autistes, ils ont des intérêts spécifiques. Ça va être par exemple quelqu'un qui est fou des trains, ou quelqu'un qui, ça peut être aussi fou de la littérature classique, hein, mais ça peut être... Et les intérêts spécifiques chez les garçons, ça va être beaucoup plus accepté dès l'enfance, que ce soit des trucs un peu spéciaux, bah, comme les trains, ou je sais pas, les différents modèles de casseroles, mais chez les femmes, ce sera justement plus dans une norme acceptée, donc ce sera des intérêts, comme je disais tout à l'heure, la littérature ou le dessin, donc on va pas penser que c'est un problème, on va penser qu'elle est juste passionnée. Et puis par ailleurs, comme une femme essaiera plus de coller à la norme parce que c'est ce qu'on lui a inculqué, elle va plus soutenir le regard par exemple en consultation. Et ça, c'est un de leurs éléments qui leur permettent de voir que quelqu'un est autiste. C'est quelqu'un qui, entre autres, pourra pas regarder quelqu'un dans les yeux, aura beaucoup de mal et va fuyer le regard. Les femmes vont beaucoup moins faire ça parce qu'elles ont appris. Donc elles vont passer sous les radars, comme je disais. Et puis aussi, faut dire que on va imaginer, comme je disais tout à l'heure, qu'elles en font trop, qu'elles s'inventent une vie. Et voilà, et on a eu plusieurs exemples de femmes qui ont dû batailler pour avoir un diagnostic, alors qu'elles se rendaient bien compte que quelque chose n'allait pas, et que c'était pas juste anecdotique, c'était une différence de fonctionnement, quoi. Dont une qui était passée dans un centre spécialisé pour un diagnostic, et On minimisait son récit. Par exemple, elle disait qu'elle avait un intérêt dévorant pour les plantes, je crois, ou un certain type de fleurs. Et dans le compte-rendu, c'était marqué Madame aime jardiner. Donc voilà, faut voir aussi comment on interprète ce que les femmes disent et comment on interpréterait ce que les hommes disent. Parce qu'il y a fort à parier que si un homme s'était planté dans le même centre en disant j'adore les trains, je suis fascinée par les trains, c'est ma vie, eh ben, on n'aurait pas dit. On l'aurait directement diagnostiqué, quoi. Et donc ces filles-là, elles nous racontent ça. Elles nous racontent comment on les a pas écoutées, comment on a essayé de leur diagnostiquer autre chose aussi. Ça, c'est quand même hyper grave. Il y en a une, il me semble qu'on avait essayé de lui diagnostiquer une pathologie qui n'avait rien à voir. Et ce qui est très grave, c'est que quand on diagnostique une pathologie qui n'est pas... Faut savoir que l'autisme n'est même pas une pathologie, c'est juste une différence de fonctionnement, quoi. Mais quand on diagnostique une pathologie, du coup, il y a un traitement aussi qui va avec. Et donc, c'est vachement grave de prendre un traitement pour quelque chose qu'on n'a pas. Et ça arrive à pas mal de femmes autistes. Et ça, il y a aussi un psychiatre qui m'en a parlé. Donc, des femmes qui sont autistes, et on imagine qu'elles sont peut-être, je sais pas, schizophrènes. Et donc, elles ont un traitement en giga lourd, quoi. Et c'est n'importe quoi. Et c'est grave.
1: Maud le reste, le dit sans chichi, c'est n'importe quoi et c'est grave. Bon, c'est un des points qui me paraît important, la gravité. Ne pas penser que tout cela est anecdotique, qu'on ne devrait pas en faire tout un plat, ça va, c'est bon, on a compris. Il y a des erreurs médicales, c'est normal, ça arrive, ça continuera d'arriver, ça c'est ok. Mais il ne s'agit pas de ça ici. Il s'agit de dénoncer comment, à cause du sexisme, ce ne sont pas quelques erreurs de ci, de là, mais tout un système qui crée des dégâts importants. Et en même temps, il faut reconnaître que les choses évoluent, et notamment grâce aux femmes qui prennent conscience de ces maltraitances, qui pointent les défaillances et qui n'acceptent plus, ou moins, toutes les remarques déplacées, moralisatrices, violentes ou stupides.
0: Les choses évoluent, hein. C'est pas complètement négatif le tableau qu'on dresse. Notre but, et ça on l'explique bien dans le bouquin, c'est pas de jeter l'opprobre sur la profession, pas du tout. Évidemment, il y a plein de médecins qui sont super et qui écoutent. La preuve, c'est qu'on en a des médecins super et qui nous écoutent. Et puis, faut dire que la jeune génération, elle est beaucoup plus préoccupée par ces sujets-là. Ça se voit aussi dans les modules de cours qui sont proposés aux étudiants en médecine. Ça se voit aussi dans les prises en charge. Maintenant, il y a par exemple des sages-femmes ou des gynécos pendant la consulte qui proposent à la femme de, par exemple, pouvoir cacher son pubis, qui proposent parfois même d'insérer le spéculum elle-même si elle s'en sent capable. Voilà, il y a plein d'initiatives qui existent. On dit pas que c'est encore majoritaire, mais ça bouge en tout cas, et parce que les paroles des femmes sont quand même parfois entendues, et que certains et certaines sont obligés de les prendre en compte. Donc il y a du positif, et voilà.
1: Il y a beaucoup de choses qui me semblent importantes et qu'on n'a pas assez dit dans cette émission. Que vestibulite et vulvodynie, ben, ce ne sont pas des gros mots, mais des grosses maladies. Que oui, les femmes sont plus anxieuses en moyenne que les hommes, mais cette anxiété est causée par la société, elle n'est pas innée, elle n'est pas biologique. Que la notion de consentement est encore trop balbutiante lors de certains examens médicaux. Que la souffrance, c'est l'effet négatif de la maladie, c'est pas la même chose que la douleur et c'est encore trop peu pris en compte. Que les violences misogynes s'inscrivent dans un système de domination. On n'a pas fini de parler de tout ça, mais on a presque fini cette émission. Alors avant cela, moi j'avais envie de dire un mot d'Hippocrate, puisque le bouquin s'appelle « Les patientes d'Hippocrate ». Alors Hippo, c'est un ancien médecin et philosophe grec, mais genre hyper ancien. C'était avant MeToo, avant l'arrivée des patates en Europe, avant Judas, il est mort. Hein. Et il était, ou il est encore considéré, comme le père de la médecine occidentale. Et c'est pour ça que nos médecins et nos médecines prêtent serment autour d'Hippocrate. Bon, c'est qu'un serment, il n'engage à rien juridiquement, il a une valeur symbolique. C'est une sorte de vernis déontologique qui peut varier, qui varie d'ailleurs selon les époques, ou qu'on soit en France ou au Canada. Et à propos de Canada, je salue nos amis québécois, puisque Du poil sous les bras est aussi diffusé désormais à Québec sur SkyFM 88.3, une radio que vous pouvez soutenir d'ailleurs en allant sur skyfm.org. Allez, on passe au poil dans Du poil sous les bras et on écoute ce que mon invité a à nous en dire.
0: Mon rapport au poil, il est un peu compliqué parce que je sais que... En tant que femme, on n'a aucune obligation de le faire et on devrait s'émanciper de la plupart des carcans esthétiques qui nous sont imposés, mais J'en suis pas encore là, c'est-à-dire que je suis un peu une obsédie du poil et je le traque et j'ai pas envie de le voir. Donc c'est pas très féministe, hein, mais je travaille là-dessus.
1: Si vous êtes en train d'écouter cette émission, vous savez probablement qu'elle s'appelle « Du poil sous les bras ». Et je me suis dit que je ne parlais pas assez des poils, alors même que ce n'est pas anecdotique comme sujet. Nos poils disent beaucoup de choses de nous, de la société dans laquelle nous vivons. La présence ou l'absence de poils, pourquoi on s'épile ou pas, notre rapport à la pilosité est particulièrement intéressant à étudier. Et à ce propos d'ailleurs, je vous recommande d'écouter la très très bonne émission du Poil sous les bras sur la résistance à l'épilation avec Milena Younes-Linhart, l'émission disponible en podcast ou en balado selon votre longitude. Alors aujourd'hui, je vais vous dire un mot de l'odeur des poils. Parce que si une large majorité des Françaises, et de plus en plus de Français, et de Québécois sûrement d'ailleurs, s'épilent tout ou partie de leurs poils, eh bien c'est peut-être à cause de l'odeur supposée ou réelle de ces petits filaments, notamment quand ils sont sous les aisselles ou au niveau de l'aine. L'aine qui se situe à l'entrejambe, je le précise parce que je ne sais pas pourquoi je voyais l'aine ailleurs. Alors, l'odeur des poils, mythe ou réalité? Est-ce que vous épiler vos aisselles limitera votre odeur corporelle? En vrai, oui, quand même, un peu. Mais ça ne devrait pas être un problème. Alors, d'abord, précision. Garder des poils sous les bras ne vous fera pas transpirer plus. Votre quantité de sueur ne changera pas que vous ayez des poils ou non. Pour l'odeur, c'est un peu subtil. En fait, plus vous avez de poils, plus la quantité de bactéries présentes sur ces poils augmente. C'est logique. Et ce sont ces bactéries qui font apparaître l'odeur. Sans bactéries, pas d'odeur. Par contre, plus de poils égale plus de bactéries et plus d'odeur. Techniquement, c'est pas la sueur qui sent mauvais. A priori, la sueur, bah, c'est surtout de l'eau salée. Mais la sueur permet aux bactéries de macérer un peu dans les poils. Elles kiffent la baignade et elles se développent. Et ce qui en dérange certains ou certaines, c'est l'odeur qui provient de ces bactéries qui vivent sur les poils. Tout ça à cause des glandes sudoripares, les glandes situées sous la peau, et qui produisent de la sueur pour permettre la thermorégulation, c'est-à-dire le maintien d'une température corporelle normale grâce à la transpiration, mais c'est pas le sujet ici. Le sujet, c'est l'odeur. Et c'est pour contrer l'odeur déplaisante dégagée par ces bactéries que dans les déodorants, il y a de l'alcool qui neutralise ces bactéries. Alors attention, je ne suis pas en train de vous recommander d'utiliser des déodorants, loin de là. Je précise juste leur action. Et puis, l'alcool, moi je préfère en boire que d'en mettre sous mes bras. Vous avez dû remarquer aussi que lorsqu'on mange certains aliments, odorants ou malodorants selon les points de vue, eh bien les odeurs qu'on dégage ne sont pas les mêmes. Alors une fois qu'on a dit ça, on fait quoi ? On s'épile ? Pas forcément. D'abord, on a une hygiène correcte, adaptée, plus prononcée sur les zones susceptibles de développer des bactéries responsables de mauvaises odeurs, aisselles, entrejambes. Et puis surtout, on réapprend à vivre avec nos odeurs. Prenez mon cas. Ma compagne raffole de l'ail, du chou et de plein d'autres choses délicieuses, mais qui ont des répercussions odorantes. Eh bien vous voyez, je ne dis pas malodorantes. Ça sent et c'est tant mieux. Franchement, l'odeur de l'ail, transformée certes par les bactéries, eh bien me gêne en général moins qu'un parfum surpuissant ou un déodorant. Et aujourd'hui, c'est quand je ne sens plus rien que je m'inquiète. En plus, comme je suis un peu hypochondriaque, si je sens plus rien, j'ai l'impression d'avoir le Covid et je panique. Mais la question c'est, est-ce qu'on peut être heureuse, heureuse dans un monde où notre odeur parfumée ou transformée est la même que celle de notre voisin ? Eh bien moi je crois pas. Je préfère sentir mes odeurs corporelles et celles de mes proches et essayer de comprendre pourquoi parfois elles me déplaisent. Il y a pas longtemps, j'ai fait une émission sur la façon dont le capitalisme construit notre environnement sonore. Eh bien ce même capitalisme construit notre environnement olfactif, ce qui lui permet de nous vendre tout un tas de produits dont on n'a pas besoin. Pourquoi on aime ou pas telle ou telle odeur, c'est pas inné, c'est construit. Alors pour résister au capitalisme, commençons par aimer nos odeurs corporelles et par réapprendre à vivre avec nos poils.

0: Allez, je parie que vous penserez à moi la prochaine fois que vous irez chez le médecin, encore plus quand vous irez chez la médecine. Pensez surtout à vous, à vos proches, à vos amis, à toutes celles qui passent la porte d'un cabinet médical et dites-leur qu'elles méritent d'être entendues, d'être écoutées, d'être respectées. Et si vous êtes un médecin ou une médecine qui est touche à foin après avoir écouté cette émission, eh bien on vous aime, on a besoin de vous, cœur avec les doigts, tout va bien se passer. Mais n'hésitez pas à partager cette émission avec vos confrères et vos consoeurs. Voilà, c'est tout pour aujourd'hui. On se retrouve dans un mois, ce sera la 45e émission de Du Poil Sous les Bras. D'ici là, eh bien n'hésitez pas à partager l'émission, à en écouter d'autres sur vos radios locales ou sur internet en podcast. Elles sont toutes disponibles en ligne. Et moi, je vous fais des gros becs.
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0: 17h de l'après-midi.
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Il y a des volcans dont la gueule émerge de temps en temps, véritable chien de la mer. 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Il ne faut pas oublier ceux qui ne sont pas les moindres, les volcans qu'aucune dorsale n'a jamais repérés, et dont la nuit les rancunes se construisent. 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

0: 22h du soir.
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2: Depuis quelques jours, les réseaux sociaux relaient une interview de Thomas Bangalter, la moitié des Daft Punk, au travers d'une séquence dans laquelle il lâche une phrase qui résume à elle seule le grand paradoxe de notre époque. Il était un humain qui faisait croire qu'il était une machine, et aujourd'hui, on est dans un moment très différent où les machines font croire qu'elles sont des humains. Oui, on en est là. Les rôles s'inversent, la frontière se brouille, les machines nous limitent et les algorithmes s'essayent à la création. Pendant que ce temps-là, les artistes cherchent plus que jamais à retrouver le geste, l'accident, le souffle du vivant dans la musique électronique. Et ce soir, on va voyager à travers ce paradoxe. Tout d'abord, avec notre habituelle sélection de nouveautés électroniques, venues d'un petit peu partout entre studio, club et expérimentation sonore. On parlera également avec notre invité du jour, Orange Pression, un musicien à contre-courant, un homme qui dompte les machines sans se laisser dompter. Orange Pression, il compose, il joue en live sans ordinateur, sans filet, une démarche purement artisanale, physique et pulsée, le retour de la main sur la machine. Et pour refermer notre programme, notre classique sera un pont entre la musique baroque et la culture club. Là, eh bien, nous prendrons la direction du début des années 90 avec DNA et ce morceau, La Sérénissima, un titre culte qui prouvait qu'on peut danser du Vivaldi sous stroboscope. Bienvenue à vous.
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Nous avons amorcé cette série de nouveautés avec Amour Noir, un DJ producteur lyonnais, avec un extrait de l'album 3000. Le morceau s'appelle Anthracite. Et 3000, ce n'est pas seulement un long format bien dark et bien ciné, c'est avant tout la première sortie de ce nouveau label, donc 3000 Records. Donc clairement, on peut parler d'un projet perso, mais aussi un nouveau terrain de jeu pour Amour Noir pour poser sa propre vision du dance floor. On change de vibe, mais on va rester en mode nouveauté avec Heidman. Ça sort sur le label Form et Terra Records. L'EP s'appelle Getting Motion. Ce sont 4 pistes, deep house bien groovy. Et dedans, on y retrouve ce sillon nommé Get Down qui accélère la machine sans lâcher le groove. Un morceau parfait pour remettre le corps en mouvement tout en douceur.

0: Ce son mélodique house qui sent l'été éternel avec des synthés qui filent comme des souvenirs en accéléré nous viennent tout droit du Portugal. Ils s'appellent Rui da Silva et Cosmic Bambino et là vous venez de les écouter avec leur dernier titre en date. Il s'appelle 35 Summers.
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0: Et on enchaîne sans reprendre son souffle avec Horacio et Dan MDS, deux producteurs originaires de Roumanie qui nous balancent du son house bien lourd, précis comme un uppercut groovy. Le morceau s'appelle Loud Enough et c'est une nouveauté parfaite pour tester les enceintes de la radio.

0: Cette musique qui sent bon les machines analogiques, mais aussi ses percus joyeuses et ses basses qui cognent, comme dans un club en pleine effervescence, proviennent tout droit de Berlin. Elle s'appelle Kate Davids, elle est DJ, productrice, elle est animatrice du collectif Cura. Et là, elle nous présente son premier EP, Winter's Well, et en extrait, on s'est écouté Baby, I Know What You Want.
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0: On switch direct sur la dernière nouveauté de la semaine. Elle s'appelle ou il s'appelle Damiatek. On se l'écoute avec Confessions. C'est à retrouver sur le label espagnol Petra Recordings. Et ça, c'est un morceau qui salue pleinement l'underground techno des années 90.

0: Nous venons d'écouter Damia Tech avec Confessions. C'était la dernière nouveauté de la semaine.
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0: Eh bien, ça y est, notre invité vient nous rejoindre dans nos studios. Bonsoir Nicolas.
2: Bonsoir, merci pour l'accueil.
0: Là, je t'accueille pour évoquer ton projet de musique électro-techno Orange Pression. Ton univers est plutôt cinématique et moi, je vois une affiliation entre Orange Pression, ton blaze, et le film Orange Mécanique.
2: Ça peut s'en rapprocher en tout cas parce que l'univers cinématographique qui est développé dans ma musique, il est en partie dû au fait que je suis vidéaste dans d'autres activités et que forcément j'ai un rapport à l'image, qu'elle soit fixe ou en mouvement, qui m'a toujours intéressé. Et donc, alors ça peut en tout cas s'en rapprocher avec un film quand même assez emblématique. Donc oui, et puis il y a aussi le fait que je suis roux.
0: Là, on va écouter un de tes morceaux. Dream Your Highway, une petite autoroute du plaisir, et c'est extrait d'un EP qui est sorti en novembre 2024. L'EP s'appelle Whip It Please. Notre invité est Orange Pression et on se retrouve juste après ce morceau.

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1: Vous venez d'écouter Dream Your Highway, un morceau de notre invité Orange Pression. Il est actuellement avec nous dans les studios. Orange Pression, il se prénomme Nicolas dans le civil et tu nous l'expliquais tout à l'heure. Tu as d'abord un parcours de vidéaste avant d'être musicien électro. On va remonter très très loin dans le passé. Je crois que tu es originaire du Berry, tu vis aujourd'hui dans le Loiret. Qu'est-ce que ces territoires ont imprimé dans ta sensibilité artistique, visuelle comme musicale ?
2: Plein de choses, toute mon imprégnation d'enfance forcément. Tout d'abord dans le Berry, moi c'est là où j'ai grandi, j'ai quand même vécu plus de 20 ans et forcément on en a imprégné parce que quand on passe une enfance dans un territoire comme le Berry, eh ben, on a toute une nuée de paysages, plutôt, alors pas si varié que ça, mais en tout cas, moi qui ai pu grandir à Bourges, il y avait la ville, puis assez rapidement des paysages assez plats, mais assez infinis. Et après, il y a eu tout un... j'ai grandi en fait en jouant de la musique, en apprenant la musique, et j'ai forcément rencontré des personnes qui jouaient de tout type de musique. Et c'est ça qui m'a vraiment donné une approche, on va dire, assez cinématographique. Après, le Loiret, j'avais déjà en fait terminé mes études, j'ai fait une partie de mes études au Loiret, après je suis parti à Montpellier, j'ai emménagé dans le Loiret en fait il y a une dizaine d'années, et en fait je pense que vraiment mon univers il vient du territoire berrichon, puis maintenant ma vie dans le Loiret c'est voilà plus mon lieu de résidence quoi.
1: Comment est-ce qu'on passe d'une formation en art graphique et visuel aux Beaux-Arts à un projet musical électronique comme Orange Pression?
2: Eh bien, on y passe parce que c'est un peu l'inverse, c'est-à-dire que effectivement, en termes de formation et en apprentissage, j'ai fait une école d'art et de design et les Beaux-Arts. Mais en fait, je suis allé à l'école de musique de Bourges et on m'y a inscrit très tôt. Donc j'ai eu 10 ans, voire peut-être même 12 ans de pratique musicale, théorique, tout à fait académique et pratique. Et en fait, j'ai mis ça en pause pendant mes études de design visuel et j'ai repris en fait en 2020-2021. Donc en fait, il y a eu plutôt une grosse pause qu'une transition à appréhender, quoi.
1: Et ce cursus musical académique, si on devait le résumer, ce serait quoi ? Des instruments, du solfège, des ensembles, le conservatoire ?
2: Tu as tout résumé, effectivement, hein, c'est du solfège, puis une pratique instrumentale, pour ma part ça a été la clarinette, et puis une pratique d'ensemble, que ce soit des ensembles réduits, voire l'orchestre municipal tout simplement, et tout ça sur une bonne décennie, quoi.
1: Qu'est-ce qu'une culture art plastique et design graphique t'apporte concrètement dans ta manière de composer ou de penser un EP ?
2: Je vais pouvoir... Mais je pense que c'est pas forcément propre à une personne qui aura pu étudier les arts graphiques ou les pratiquer, mais je vais avoir quand même une dimension très imagée quand je vais composer mes musiques ou chercher des textures sonores. La dimension cinématographique et picturale en fait dans mes sonorités, dans le développement de ces dernières, je vais forcément avoir des couleurs, des univers, des principes ou des paysages sonores qui vont pouvoir arriver et pour

0: Moi, forcément, c'est beaucoup plus facile après de pouvoir les transposer d'un médium à l'autre, en fait. Ça peut être aussi dans l'autre sens, c'est-à-dire que maintenant, quand je produis de l'image, j'ai une tendance plus facile à pouvoir m'imaginer des sonorités par-dessus ou en dessous.
1: Et aujourd'hui, ce qui te fait vivre, c'est l'aspect vidéo ou c'est l'aspect musical ?
0: Les deux. L'aspect musical, ça reste quand même pour l'instant émergent. Ça reste quand même un début de rémunération et je ne le fais pas gratuitement quoi. Enfin voilà, je construis ce travail avec une approche professionnelle dans l'objectif vraiment d'en vivre. Alors à temps plein, ce serait génial. Après, on connaît un peu quand même. Enfin, on sait que c'est un peu délicat au début. Donc là, c'est les deux image fixe, image en mouvement. Je fais quand même aussi pas mal d'interventions et j'accompagne des spécialités cinéma en établissement scolaire et avec du travail de commanditaire, donc en graphisme, en vidéo, plus la musique. Ça fait trois piliers.
1: Donc la musique et l'image, quoi. Sur les plateformes, tu as une petite carte de visite, deux EP sortis pratiquement à un an d'intervalle. Donc Repeat Please, on en a écouté un extrait tout à l'heure. Le dernier en date s'appelle Near From Techno. Et là, on va écouter un morceau un peu énervé, Acid Line. On se retrouve tout de suite après, il s'appelle Orange Pression et c'est notre invité cette semaine dans DJ Academy.

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1: Vous venez d'écouter Acid Line, qui est un extrait du dernier EP de notre invité Orange Pression. L'EP s'appelle Near From Techno. Il est déjà disponible en digital sur toutes vos disqueries en ligne. Je vais revenir sur ce blaze Orange Pression. Ce blaze, qu'est-ce qu'il pourrait dire selon toi de l'univers du projet? Parce que j'y vois de la violence retenue, de l'attention, de l'humour noir et puis évidemment un clin d'œil rétro-futuriste. Toi, t'y mets quoi comme concept derrière ce blaze?
2: J'y mets effectivement une forme de virulence ou de violence retenue, une forme d'expression en fait. À un moment donné, il y a une nécessité de produire, il y a même eu une urgence à produire, que ce soit d'ailleurs dans les arts visuels ou dans la musique. Je commence toujours mes projets par une urgence à produire avec tout ce qui va être perfectible autour. Et effectivement, ça peut se traduire par des choses un peu virulentes. Et puis la violence retenue, tu l'as très bien décrit, c'est quelque chose qui, pour moi, est nécessaire parce qu'il y a vraiment, sans rentrer forcément dans l'esthétique de la violence, il y a une forme de puissance, de pouvoir dans l'expression que l'on peut raccrocher, surtout avec des sons qui se rapprochent de la techno. Mon EP Near From Techno, c'est on n'est pas très loin de la techno, parce que je ne me considère pas quand même complètement artiste techno pur, 100% techno, comme on pourrait l'entendre avec un kick vraiment travaillé et tout ça, mais on s'en rapproche. Donc oui, Orange Pression, tu l'as bien décrit, il y a une forme de nostalgie pour des sons des années 70-80, parce que j'ai grandi dans un univers avec le soft power américain, avec des gros synthés qu'on entendait sur des films, des bandes-annonces de gros blockbusters des années 80, 90 et début 2000, et tout ça, que je le veuille ou non, de manière consciente ou non, ça m'a forcément formé, ça m'a modelé, je veux dire, quand on regardait la télé quand on était petit. Donc oui, il y a un peu ça, et puis Orange Mécanique, le film, pourquoi pas, parce que effectivement il y a une forme de violence, mais autant la mettre dans de la musique et la transformer en énergie positive, et pouvoir danser dessus, quoi.
1: Paradoxe également de ton projet, Near From Techno, c'est ce côté qui est à la fois organique et très physique. Et la particularité de ton projet, c'est que tu joues sans ordinateur. On appelle ça le setup DAW-less, je crois. Est-ce que c'est une contrainte ou est-ce que tu dirais que c'est devenu vraiment une part de ton identité d'artiste? Le fait de jouer sans ordinateur.
2: Clairement, c'était une volonté dès le début, parce que j'ai un passé de musicien et j'avais clairement envie de jouer d'instruments de musique. Les synthétiseurs sont des instruments de musique, les boîtes à rythme. Donc j'aime manipuler ces engins et j'aime sculpter les sons et puis organiser les séquences. Alors je ne pars pas d'une feuille blanche, mais effectivement pas d'ordinateur, et ça peut peut-être sembler à une forme de contrainte, mais c'est pas grave parce qu'en fait cette contrainte là on va l'utiliser pour justement essayer de pouvoir être un peu plus créatif sur les compositions.
1: Je me dis que la seule contrainte, c'est quand tu dois jouer en concert et que tu dois vider tout ça de ton camion.
2: Ouais, justement, tu vises juste, j'ai commencé un peu à réduire. Là, j'ai eu une période très claire, c'est qu'il y a eu l'urgence à produire, ça a donné le premier EP, Repeat Please. Le deuxième EP, il y a eu cette espèce d'envie de se dire, faut que j'en mette, faut muscler son jeu et faut être un peu plus agressif ou virulent dans les compositions. Donc ça se ressent surtout sur le quatrième et le cinquième titre. Et puis là, et ben justement, quand on commence à décharger la voiture un peu plus régulièrement pour faire des concerts, je me rends compte qu'il va falloir que j'arrive à conserver ce son là avec en fait un peu moins, et donc là je suis un peu plus dans la sismore, j'essaye de ramasser mon setup, de épurer certaines structurations de morceaux, et on va progresser dans ce sens là maintenant.
1: Tu te produis qu'en concert ou tu commences à te produire en club?
2: Je n'ai fait que des concerts à ce jour. Et je n'ai jamais fait de club.
1: Peut-être que les choses évolueront, d'autant plus que là, tu es lauréat d'un dispositif qui s'appelle Propulsion. On en parlera un petit peu hein, après, puisque ça, c'est ta chaude actualité, on va dire. Quand on écoute de la musique, on peut ressentir des émotions. Il y a énormément de contrastes entre ces deux EP, entre Repeat Please et Near From Techno, il y a quand même un fossé. D'une manière générale, qu'est-ce que tu aimerais que les auditeurs puissent imaginer avant même d'appuyer sur Play, en voyant les visuels et en voyant ce blaze?
2: Une énergie positive et une envie de se sentir porté et libre. Et je trouve qu'en plus c'est important là dans les contextes contemporains, se dire ah, je vais mettre cette musique-là et on va aller se faire un petit voyage tranquille et un peu lâcher prise de son quotidien. Alors ça peut paraître peut-être un peu cliché de raconter ça, mais ça peut paraître un peu cliché évidemment, mais c'est quand même l'objectif dans mes travaux musicaux, c'est de se dire, je suis vraiment attaché au fait de, avant j'achetais un CD et on l'écoute en entier le CD, c'était le compact disc ou le vinyle, il avait une structure et on choisissait l'ordre des morceaux. Alors je sais que c'est plus tout à fait vrai avec les playlists quand on est sur les distributeurs de musique dématérialisés, mais moi en tout cas ça je le conserve, donc avant même d'écouter, moi mon idée ça serait que ça soit écouté du premier au dernier morceau.
1: Donc comme une cassette en fait.
2: Ouais.
1: Là, on va revenir en 2024 avec cette EP Repeat Please. New Engine, tu as expérimenté quelle machine à ce moment-là ?
2: New Engine, on est sur un Korg Minilogue XD. On est sur des machines de basse. On a des pâles copies de Moog, parce que ça coûte cher les synthés. Donc je suis sur un Behringer Model D et un Behringer Toro. Je dois avoir un Korg Volca, il y a des synthés, c'est quasiment des jouets hein, que j'ai au début, mais ils font des sons super chouettes. Et puis je dois en oublier encore un ou deux. Et la boîte à rythme, par contre, ça a immédiatement été la Roland TR. J'ai eu une Arturia Drum Brut qui sonne du tonnerre en live, mais en enregistrement, étonnamment, on n'a pas retrouvé des sons produits comme on voulait. Voilà, donc Roland TR, Korg Minilogue XD, qui est ma base de lead, vraiment. Et puis après, des petits synthés Volca qui permettaient d'enrober tout ça.
1: Voilà. Et toutes ces petites mobilettes, eh ben, elles permettent de faire ce type de son. New Engine, morceau de notre invité Orange Pression. Et on se retrouve tout de suite après. Tu restes avec nous ?
2: Bien sûr.
1: Alors à tout de suite, Nicolas.

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1: Sorti en 2024 et disponible sur toutes vos disqueries en ligne, nous venons d'écouter New Engine par Orange Pression. Ce morceau, il est tiré de l'EP Repeat Please. Et là, je veux bien qu'on parle de ce visuel qui est assez rigolo.
2: Il est 23h du soir.

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